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2: Chanson des escargots qui vont à l'enterrement. À l'enterrement d'une feuille morte, deux escargots s'en vont. Ils ont la coquille noire, du crêpe autour des cornes. Ils s'en vont dans le noir, un très beau soir d'automne. Hélas, quand ils arrivent, c'est déjà le printemps. Les feuilles qui étaient mortes sont toutes ressuscitées. Et les deux escargots sont très désappointés. Mais voilà le soleil. 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

la chanson de l'été. 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

Un soleil a tombé par terre, brûlant comme à la morricière. 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Je vois le ciel incandescent, le blanc du sable étincelant. Je vois passer le troisième âge, les obèses et les enfants sages. 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Une profusion de pastèques, des filles qui ondulent

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3: La maladie d'Alzheimer me fait très peur. Mais qu'est-ce que je peux faire ou mettre en place au quotidien pour prévenir son apparition?
2: La réponse du professeur Hélène Amieva, neuropsychologue, experte en psychogérontologie.
4: Vous avez raison de vous poser la question dès maintenant. La prévention de la maladie d'Alzheimer ne commence pas à 70 ans. Notre cerveau, comme notre cœur, qui travaille souvent de concert, s'entretiennent au quotidien. Les messages de prévention sont finalement assez simples. Privilégier une alimentation équilibrée, riche en fruits, légumes, poissons, huile d'olive et limiter les produits transformés. Ces aliments riches en antioxydants et en acides gras de bonne qualité protègent les neurones contre l'inflammation et préservent les vaisseaux sanguins. Ensuite, l'activité physique, bouger, marcher, faire du sport, on le sait, favorise la circulation sanguine dans notre cerveau. Il est aussi très important de bien contrôler ses facteurs de risque cardiovasculaire. Tension, diabète, cholestérol, limiter la consommation de tabac et d'alcool. Ce qui est bon pour le cœur est bon pour le cerveau. Et il ne faut pas oublier la santé sensorielle et notamment auditive. Une bonne audition permet à notre cerveau de mieux traiter les informations et de rester stimulé. Enfin, il est important de rester actif au plan cognitif et social. La stimulation sociale est une excellente manière de faire travailler son cerveau.
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0: 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Bonjour, aujourd'hui on est avec Arnaud qui nous parle du livre « Vivre ma vie » d'Emma Goldman.
1: Un livre qui m'a marqué, c'est « Vivre ma vie » d'Emma Goldman, qui est une autobiographie. Emma Goldman, alors déjà tu vois qu'elle est bavarde et elle a eu une sacrée vie, Madame Emma Goldman. Emma Goldman, elle est née dans l'Empire russe au début du 19e siècle, en 1869, et en fait elle va faire toutes les révolutions qui vont avoir lieu durant sa vie. Elle va être aux États-Unis, elle va aller en Amérique du Sud, elle va aller en Afrique, et ça va être une des penseuses les plus importantes de l'anarchisme. Surtout sur la fin du 19e, dans les années 80-90, elle va être présente à Paris durant la Commune. Bref, elle va être partout. Et elle fera partie des gens qui vont vraiment essayer d'apporter... Comment dire ? Elle veut pas rester sur la théorie. Elle trouve ça super, la théorie. Elle est elle-même très fan, elle en parle beaucoup. Mais en fait, la théorie, c'est bien en théorie. Et donc elle veut aller dans des révolutions, elle veut aller voir ce qui se passe là-bas pour dire maintenant on met ça en place et on voit ce que ça donne. Et donc du coup elle va perpétuellement se prendre la tête avec les autres penseurs anarchistes parce qu'elle va être pratique en se demandant mais qu'est-ce que ça veut dire au quotidien quand on dit qu'on collectivise ? Qu'est-ce que ça veut dire au quotidien quand on dit qu'on met en commun ? Alors que les autres ils sont en mode ah les grandes idées c'est super mais voilà c'est un peu ce truc-là. Et du coup en fait il se trouve qu'elle est héritière tout de même, c'est quand même pas drôle, il faut quand même un twist. Mais en fait, elle va utiliser toute sa fortune familiale d'abord et la fortune qu'elle arrivera à créer après. Elle mettra tout dans tous ses voyages, dans toutes les causes dans lesquelles elle va. Et du coup, ce qui fait que c'est une personne qui est investie, mais au sens strict. C'est qu'en fait, elle, son truc, c'est « je suis né dans un monde qui ne me convient pas ». Et je veux pas seulement réfléchir au monde que je veux voir venir, je veux le faire. Et ça, j'ai trouvé que c'était vraiment très beau. Et c'est d'autant plus fort qu'elle a réussi à une époque où déjà être révolutionnaire, c'était pas très bien vu. Être une femme révolutionnaire, célibataire, à défendre les idées féministes, c'était quand même compliqué. Et non seulement elle a réussi à le faire au sein des gens avec qui elle était, mais elle l'a aussi fait, overall, devant tout le monde, même les gens qui étaient contre elle. Donc je trouve que c'est un bel exemple de ce que peut donner l'investissement. Moi, je suis très attaché à l'idée de la Commune de Paris. Du coup, quand elle en parle, ça me touche pas mal. Et je peux te le relier à deux autres livres qui sont... un livre et trois BD qui sont aussi tout à fait incroyables. Alors, il y en a un, il est là. C'est « Souvenirs d'une mort vivante » de Victorine Brochet. Victorine Brochet, c'est une femme pauvre qui vit à Paris pendant la Commune, qui va perdre son enfant de la malnutrition, qui va perdre son mari de la guerre, et qui va s'engager auprès des gens qui reconstruisent, auprès des gens qui se battent, auprès des gens qui soignent. Et en fait, du coup, c'est le seul témoignage populaire d'une personne qui n'est pas une intellectuelle, qui n'est pas une politique, qui n'est pas ça. C'est la seule à nous fournir un véritable témoignage populaire de ce que c'était que la Commune de Paris. Donc ça, et en parallèle, il y a cet incroyable BD qui s'appelle Les damnés de la Commune, qui a été écrit par Raphaël Messant. Raphaël Messant, il s'est retrouvé à acheter un appartement à Paris, enfin à louer un appartement à Paris, dans lequel avait grandi Monsieur de Lavalette, qui était un grand communard. Et du coup, il a commencé à s'intéresser à la Commune de Paris via cet illustre ancien habitant. Et il voulait raconter ça en BD. Il a juste un problème, il ne sait pas dessiner. Et donc, il s'est fait chier à aller récupérer que des dessins de presse de l'époque pour tout représenter. Donc il l'a fait en 3 tomes, c'est absolument génial. Et il y a aussi eu Arte, qui a fait, je crois, un programme d'une heure, où ils reprennent les 3 tomes. Fantastique.
2: À qui tu conseilles de lire donc, le premier livre d'Emma Goldman ?
1: Tout le monde. Tout le monde devrait le lire, parce que... je te prends mon cas personnel. Mes idées et mes valeurs, selon toute la définition qu'on peut en donner, mais penchent du côté gauche de l'équipe politique. Pour autant... De par ma position, je suis un homme, cis, hétéro, CSP++, dans une industrie terriblement capitaliste. Ça a beau prendre un tournant que j'aime pas politiquement parlant, ça ne suffit pas aujourd'hui à me pousser à m'engager. Que ce soit dans un parti pour essayer de changer les choses, que ce soit auprès d'une association pour avoir une action. Parce que j'ai une inertie du fait que, objectivement, demain, peu importe ce qui se passe, moi, je vais... J'ai pas grand chose à perdre dans cette histoire. Hein. Parce que même soit mes valeurs gagnent, donc j'ai gagné, soit mes valeurs ne gagnent pas, mais in fine, parce qu'il va être mis en place, moi je vais être renforcé dans mon rôle social, statutaire. Donc, il y a un truc qui crée une inertie, et que je retrouve chez beaucoup de gens comme moi, qui est qu'on n'est pas content, on n'est pas d'accord, mais pour autant, ça ne nous permet pas d'aller jusqu'à l'action. Et ce que j'aime bien dans le livre d'Emma Goldman, c'est qu'elle, elle a le truc un peu inverse. Elle, elle a tout à la base pour rester tranquillement dans son empire russe tsariste, vivre tranquillement sa vie, et elle se dit, non, justement, cette situation ne me convenant pas, moi je me remonte les manches et j'y vais vraiment. Et surtout, elle a des résultats. Alors, pas des grands résultats, parce qu'aujourd'hui, des penseurs anarchistes, c'est pas, en dehors de Ravachol, on n'a pas retenu grand-chose, tu vois. Mais sur le moment, dans la manière dont elle pense ses actions, dans la manière dont elle réfléchit l'avenir et de pas juste rester sur les idées, je trouve que ça doit nous aider à retrouver le chemin d'une certaine action. Donc tout le monde devrait le lire. On soit d'accord.
0: C'était Vivre ma vie d'Emma Goldman, présenté par Arnaud. Et on se retrouve la semaine prochaine pour la chronique littéraire Le temps d'un café.
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2: Retour sur la naissance de la plus ancienne compétition de ballon rond de l'Hexagone. Eh bien, c'est un 7 octobre que les premières joutes officielles de la Coupe de France ont débuté. Nous sommes en effet le 7 octobre 1917, lorsque se jouent les premières minutes de cette toute nouvelle compétition. En ce début d'automne, et qui plus est en pleine période de guerre, elles sont 48 équipes sur la ligne des départs pour cette première édition. 16 équipes sont exemptées de premier tour. Premier tour qui se déroule aux quatre coins de la France. Pour être exact, presque les quatre coins, puisque les clubs de l'Est et du Nord du pays, sous le feu des combats, ne peuvent prendre part à la Coupe. Côté résultat, alors que l'Olympique de Marseille étrille les Hercules de Monaco sur le score de 7-0, à Rennes, la Tour d'Auvergne fait même plus fort en infligeant un cinglant 8-0 à son voisin de l'Entente Rennaise. À Lyon, le Lyon Olympique Université, le Loup, remporte son duel face à Dijon 4-1. Parmi tous ces clubs présents à ce premier tour qui s'apparente à un 32e de finale, très peu verront au-delà des 8e. Rappelons le nom du vainqueur de cette première édition, l'Olympique de Pantin, qui se défait du FC Lyon en finale et qui sera à tout jamais le lauréat originel de la vieille dame.
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chronique culinaire de Polo. Bonjour, chers auditeurs. Aujourd'hui, je vais vous donner une recette spéciale que j'ai créée en 2003 en l'honneur du regretté maire de Valrhogue de l'époque, et j'ai nommé Francis Cavalier Bénézé. Donc la recette, c'est tout simplement le filet mignon Cavalier Bénézé. J'ai donné ce nom-là à cette recette. Alors pour 6 personnes, il va vous falloir 1,2 kg de filet mignon de porc ou de veau, 2 oignons doux des Cévennes, 200 g de cèpes. Bon, quand ce n'est pas la saison, prenez des cèpes secs que vous réhydratez dans de l'eau tiède, 2 cuillères à soupe d'huile, 5 cl de cognac ou d'armagnac, un demi-litre de crème fraîche, du sel, du poivre et 6 morceaux de foie gras de 15 g environ. Vous coupez les filets mignons en petits médaillons, vous épluchez, vous émincez l'oignon, vous le faites revenir à la poêle avec la moitié de l'huile d'olive en les faisant à peine colorer. Vous les enlevez et vous les réservez. À la place, vous faites sauter les cèpes avec la moitié d'huile d'olive restante. Quand ils sont cuits et un peu dorés, vous les enlevez, vous les réservez. Dans la même poêle toujours, vous faites sauter les médaillons de porc ou de veau, comme je disais au début. Vous rajoutez les cèpes et l'oignon émincé. Vous faites flamber au cognac. Vous rajoutez la crème fraîche. Et vous allez laisser la sauce s'épaissir. Vous salez, vous poivrez. Pour servir, vous mettez 3 médaillons dans l'assiette, une tranche de foie gras dessus, et vous n'avez plus qu'à napper avec la sauce au cèpe. Ça ressemble un peu au tourneau d'eau Rossini. C'est un plat que l'on peut qualifier de plat gastronomique. Je peux vous assurer que vous allez faire des heureux en faisant cette recette. Voilà, chers auditeurs, je vous donne rendez-vous vendredi prochain pour une nouvelle chronique. Bye bye. La chronique culinaire de Polo.

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0: Bonjour et bienvenue dans ce 10-10, ce 10-10 aujourd'hui qui va nous permettre de parler d'un lieu très particulier qui se trouve à Saint-Mathieu-de-Tréviers. Un lieu particulier et pour en parler, la Maison des Mains, je donne tout de suite, je ne vais pas faire le teasing plus longtemps. Et la Maison des Mains est représentée aujourd'hui à l'antenne de Radio FM+, par Annie Bellestier du CA, du conseil d'administration de cette association qui gère cette maison, et Inès Catalan qui fait partie du conseil d'administration aussi.
1: En tant que vice-présidente.
0: Nous avons deux administratrices dont une vice-présidente. Alors, Saint-Mathieu-de-Tréviers, c'est une toute petite ville, un petit village de 5000 habitants environ, à 20 km de Montpellier. Et on est très étonné de trouver une structure aussi ancienne déjà, et puis aussi complète dans ses projets et activités. Comment cette Maison des Mains est-elle née? Il y a une association qui porte tout ça, dont vous faites donc toutes les deux parties du conseil d'administration, qui s'appelle les Vendémiaires. C'est Annie qui répond?
1: Alors cette association, alors je ne sais pas si je commence à parler de l'association elle-même. Oui, l'association, en fait, les Vendémiaires est une association qui va avoir 40 ans d'existence. C'est une association qui a été créée à l'origine par un petit groupe d'amis, dont essentiellement Madame Gérard Sommade, qui était l'épouse du maire de Saint-Mathieu, et qui était aussi président du conseil général. Donc quelqu'un de connu, ils ont eu envie de créer un pôle culturel et de faire en sorte que la culture soit apportée, ouverte dans ce lieu qui était un lieu, un petit village à l'origine.
0: Bon, voilà. Ça s'augmente un petit peu parce que c'est vrai que maintenant il y a beaucoup de gens qui travaillent à Montpellier qui viennent vivre à Saint-Mathieu.
1: Tout à fait, le village a beaucoup changé d'ailleurs.
0: Je vois. Et ça, c'est l'air de dire que de monde.
1: cette association existe depuis presque 40 ans et c'est une association qui s'enrichit d'année en année d'expériences, de rencontres. Et pour cette association, nous avons deux pôles de, comment dire, deux grandes expositions phares durant l'année.
0: Ça, on va en parler, bien évidemment.
1: Alors, celle qui s'appelle les Vendémiaires d'octobre, qui nous permet d'accueillir quelques artistes. Ça peut être 4, 5. Ça peut être parfois une seule artiste ou un seul artiste qui va être présent durant une semaine, qui va exposer ses œuvres.
0: Donc, ça, on en parlera plus longuement tout à l'heure. Voilà. Parce qu'il est prévu de parler des expositions et des activités.
1: OK. Alors, pour venir à la...
0: Et puis, vous disiez une autre activité. Et
1: une autre exposition très importante pour nous, c'est l'exposition qui porte le nom de « Comme les grands », puisque c'est une exposition durant laquelle on présente les œuvres réalisées par les scolaires, école primaire, maternelle, collège, qui ont travaillé à la suite de leur visite de l'exposition d'octobre.
0: Bien, voilà. Donc ça, c'est les deux moments exposition. Ça sera un des thèmes de cette émission. Mais cette fameuse association, les Vendémiaires, ça ne nous en dit pas beaucoup sur la Maison des Mains. Alors, c'est quoi cette Maison des Mains? Est-ce que c'est une vieille grand-mère qui prête sa maison? Qu'est-ce qui se passe?
2: C'est une, on va dire que c'est une jolie histoire, en fait. Cette maison, donc, c'était la Maison des Mains, qui était l'épicière du village à une certaine époque. Ces héritières ont souhaité en faire une donation à la mairie de Saint-Mathieu-de-Tréviès. Et la mairie de Saint-Mathieu-de-Tréviès met à notre disposition, sous forme d'une convention, cet hébergement pour les artistes. Une résidence d'artistes, donc, qui est ouverte aux artistes internationaux. On fait un appel à candidature une fois par an, pour sélectionner les artistes qui vont venir sur un mois, deux mois, s'imprégner de la vie locale, en fait. Cet hébergement, donc, c'est un lieu de vie, c'est un atelier d'artistes et c'est aussi une salle d'exposition, certes pas très grande, mais qui permet aux artistes...
0: Tout se passe là.
2: Oui, enfin, pour ce qui concerne les résidences. Tout se passe là. L'artiste habite, travaille, trouve l'inspiration, et élabore son projet et présente en fin de résidence son projet, qui est exposé dans la petite salle d'expo, avec un petit moment de convivialité, avec les personnes qui souhaitent venir découvrir son travail.
0: Travail et parler avec lui. Quand vous dites résidence, ça veut dire que les artistes habitent. Cela suppose qu'il y a quand même eu quelques travaux dans cette maison.
2: Alors cette maison, oui, effectivement, elle est adaptée pour avoir... deux chambres, un séjour, on va dire, un coin cuisine, une salle de bain. En fait, c'est tout à fait correct pour que les artistes soient dans un contexte confortable. Oui.
0: À savoir qu'ils y vivent et ils y travaillent. Donc l'atelier est dans la même maison.
2: Oui. Tout à fait. Oui. C'est un lieu unique.
0: Donc cette maison présentait sûrement certaines caractéristiques. D'abord, il fallait qu'il y ait effectivement au moins un étage d'habitation. Je ne sais pas si elle est sur plusieurs étages. Mais aussi suffisamment de lumière, suffisamment de place pour travailler. Parce qu'un artiste, ça prend la lumière, si je puis dire.
2: Oui,
0: et ça a besoin de matériel.
1: Mmh. Tout à fait. Cette maison, elle a aussi un avantage. Bon, c'est une petite maison avec un étage. Mais cette maison, elle a un avantage, c'est qu'elle a un jardin. Et ce jardin s'ouvre sur une grande vigne voilà, qui appartient à l'un des grands domaines viticoles de la région. Et donc, c'est un lieu qui est propice à la création. Et en général, les artistes qui en repartent disent qu'ils y trouvent inspiration, lumière...
0: Calme,
1: voilà. Sérénité pour travailler.
0: Ça vous est arrivé de recevoir plusieurs artistes en même temps dans une résidence ou un couple ou...
2: C'est le cas la résidence qui démarre là ce mois-ci. Donc c'est un couple effectivement qui est présent. Ça peut être deux artistes issus du même endroit qui n'ont pas forcément de lien, mais il y a deux espaces pour dormir. C'est tout. La cohabitation est tout à fait possible.
0: Ils sont obligés de dormir ensemble.
2: Et ce que je rajouterai qui est important, c'est que cette résidence d'artistes est référencée depuis peu de temps sur le guide, le référentiel du CNAP en tant que résidence au même titre que d'autres résidences prestigieuses.
0: CNAP, c'est Centre National
2: des Arts Plastiques.
0: Des Arts Plastiques. En 30 ans, ou en 40 ans même d'ailleurs, puisque ça fait 40 ans, vous avez vu des évolutions, c'est-à-dire qu'au départ c'était sûrement beaucoup plus modeste et petit à petit les choses se sont... ont évolué.
1: C'était plus modeste, maintenant il y a un appel à candidature qui est lancé un peu partout sur les réseaux, qui nous permet de recevoir un grand nombre d'ailleurs souvent de candidatures qui sont ensuite très sérieusement étudiées
0: pour savoir qui pourra bénéficier.
1: Bien sûr, donc il y a une lecture des dossiers, une commission qui se réunit souvent au moins deux fois. Et puis, à la suite de ça, on choisit des artistes qui peuvent, ça, il faut le dire, qui peuvent venir de tout horizon.
0: Est-ce que le principe de la résidence, le principe des expositions, le principe des collaborations d'ailleurs avec l'école, avec d'autres centres qui se trouvent par là, que ce soit des maisons de retraite ou des endroits où on peut faire de l'art-thérapie, existait déjà dès le départ? Est-ce que c'était dans le projet ou est-ce que c'est venu petit à petit?
1: C'était dans le projet, mais ça a beaucoup évolué vers l'extérieur, vers d'autres lieux, d'autres contacts. Récemment, nous sommes intervenus pour animer un atelier chez Apigrem.
0: On en parlera aussi, ça fait partie des choses.
1: On intervient auprès des scolaires. Il y a vraiment beaucoup d'échanges entre les artistes qui sont en résidence et puis la population.
0: J'allais dire et la population, parce qu'effectivement, comment cette maison d'Emma est-elle perçue par les habitants?
1: Elle est perçue comme un lieu de création. Les gens, de plus en plus, se familiarisent avec le lieu et puis ont l'opportunité de venir tous les dimanches en passant, en se baladant ou dans une intention beaucoup plus précise, ils viennent rencontrer les artistes qui sont là et qui ouvrent leur atelier tous les dimanches après-midi de 14h à 18h.
0: C'est Olivier qui assure la technique de cette émission. On va lui demander de nous proposer la première musique que vous avez choisie. C'est vous, Inès, qui l'avez choisie. Donc c'est un morceau de Charles-Élie Couture relativement rare, enfin peu connu.
2: Oui, tout à fait. Ça s'appelle Be an Artist. En fait, ce morceau, je l'ai choisi Charles Élie Couture aussi par rapport à la personnalité de la personne. En fait, il se décrit comme un multiste, en fait, puisqu'il est ouvert sur tous les arts. Et il conçoit effectivement une liberté totale de relation entre les arts, quels qu'ils soient. Et ce morceau, justement, nous invite à être tous un artiste et à évoluer dans le courant qui va nous porter.
0: En tout cas, être curieux de tout.
2: Tout à fait. Et puis, en fait, l'idée, c'est aussi de dire que l'art est accessible à tous. C'est pas forcément quelque chose qui est réservé à une élite, et ça rejoint tout à fait l'objectif, l'objet de notre association de
0: ça diffuser. Ça, c'est un objectif de la parcelle 473 ici à Montpellier, aussi. Et Charles Élie Couture aime aussi beaucoup cet endroit. Oui. On écoute.

0: Charlie Couture, effectivement, qui est quelqu'un qui pratique la peinture, qui chante, qui écrit. On n'en entend plus beaucoup parler, d'ailleurs, en ce moment.
1: Eh bien, si, justement, c'est d'actualité. Il vient de ressortir un nouvel album avec des collaborations avec plusieurs artistes, en fait, qui témoignent un peu de son engagement sur l'écologie et l'environnement.
0: Merci, Inès. C'est notre historienne de l'œuvre donc, de Charlie Couture. Donc, cette petite maison, puisque vous avez l'air de dire que c'est une petite maison, la Maison d'Emma, à Saint-Mathieu-de-Tréviers, accueille beaucoup d'activités, des artistes, des ateliers, des résidences. Mais on a bien compris que c'était quand même de plus en plus, même au bout de 40 ans, ça a mis peut-être un petit peu de temps à s'installer. Peut-être que l'augmentation de la population, d'ailleurs, y fait. Mmh. Il y a plus de public potentiel. Mais c'est vrai qu'il y a des choses qu'on ne trouve pas ailleurs. Par exemple, vous avez une artothèque. On va rappeler ce que c'est qu'une artothèque, on va en dire un mot. Vous allez nous expliquer ce que c'est, mais c'est relativement rare dans un petit village comme celui-là.
1: Oui. Effectivement, c'est une des particularités, encore une, de notre association. En fait, on a un fonds d'œuvres d'art, environ 300 œuvres d'art. Ce fonds est constitué en fait par les donations des artistes lorsqu'ils viennent en résidence, ouais, d'une part.
0: Ça nous ramène en résidence.
1: Et aussi, sur l'autre volet de notre activité, pour les artistes qui participent aux Vendémiaires d'automne. Donc ça, c'est prévu dans la convention qui nous lie avec ces artistes, de laisser une œuvre de leur choix qu'ils considèrent correspondre en fait à notre objectif de diffusion de l'art contemporain en milieu rural, pour constituer une artothèque, c'est-à-dire, on va dire, une bibliothèque d'art, si, pour traduire.
0: Alors le principe, c'est simple, c'est comme dans une bibliothèque. Une œuvre vous intéresse, vous l'empruntez, vous pouvez la laisser chez vous un certain temps, et puis soit vous l'achetez, soit vous la ramenez.
1: Alors, nous, il n'y a pas d'achat.
0: Il n'y a pas d'achat.
1: C'est uniquement de la location. Mm-hmm. Et l'autre aspect des choses...
0: On loue l'œuvre.
1: On loue l'œuvre, voilà. Donc, la personne adhère à l'association et paie un tarif selon la durée de location de l'œuvre. Et à l'issue de cette durée, choisit de conserver cette œuvre ou d'en choisir une autre. Et l'autre volet aussi qui est en lien avec l'artothèque, c'est le prêt, notamment aux écoles, notamment au collège, au collège Alain Savary, où on a une collaboration très étroite avec Madame Minguès, la chef d'établissement, et son adjointe, et un travail de collaboration aussi avec les professeurs d'art plastique. En fonction de la thématique des projets pédagogiques, on fait une sélection d'œuvres qu'on leur propose et qui sont accrochées dans les couloirs du collège, en fait.
0: Alors vous me faites une transition toute cuite, si je puis dire, parce qu'effectivement, on va parler aussi de ces relations, puisque l'important, c'était effectivement de faire découvrir l'art contemporain au sein d'un petit village, on va dire, d'un territoire rural. Et donc, vous êtes en étroite collaboration avec les enseignants, quel que soit d'ailleurs le niveau, puisqu'il y a les écoles, le collège, il n'y a pas de lycée, je suppose. Mais...
1: Tout à fait. Donc, on travaille avec le collège qui est situé sur Saint-Mathieu-de-Tréviès et les écoles à la fois du village et environnantes. Mais là, je vais laisser Annie en parler, puisqu'elle supervise, je l'accompagne aussi dans cette démarche, tout ce qui tourne autour de l'exposition Comme les grands.
0: Voilà, c'est ça, on va parler de ça. Annie Balestier, cette exposition qui a lieu donc à l'automne.
2: Elle a lieu à l'automne, oui.
1: Non, et Comme les grands.
2: Non, mais là, on parle de l'exposition Comme les grands, qui est une exposition qui se déroule au printemps, au mois d'avril.
0: À la suite de ce que les enfants ou les jeunes collégiens ont vu des artistes qui exposent à l'automne. Est-ce que c'est ça?
2: Tout à fait, tout à fait.
0: C'est-à-dire qu'à l'automne,
2: à l'automne, durant la semaine d'exposition, les classes d'école maternelle, primaire et de collège se déplacent et viennent sur place rencontrer les artistes. Il y a des médiations très, très intéressantes, évidemment, durant lesquelles les enfants s'imprègnent des techniques, des différents aspects de la création contemporaine. Voilà. À la suite de ça,
0: retour. Ça constitue leur travail de l'année, en fait, c'est ça?
2: Entre autres, parce que les instituteurs ou les profs sont beaucoup plus, propose énormément d'activités culturelles ou d'activités plastiques durant l'année, durant la semaine, mais c'est quelque chose de très important, cette rencontre, et ces liens avec les scolaires et avec les enseignants sont très riches et très, très importants, aussi bien pour les enseignants que pour l'association et pour nous qui travaillons avec eux.
1: Et les enfants aussi.
2: Et les enfants aussi.
1: De créer, et on voit effectivement cette pépinière d'artistes potentiels.
0: D'artistes très émergents pour le
1: très
0: coup.
1: Très émergents.
2: Ouais. Et au printemps, donc au mois d'avril, on prépare cette exposition qui s'appelle Comme les grands. Donc il y a une affiche, il y a des invitations, comme toutes les grandes expositions. Et donc on présente les travaux qui sont réalisés dans les classes. Ce sont des expositions d'une richesse incroyable au niveau créativité, au niveau couleur, technique, donc on expose des choses, des œuvres contre les murs, des choses suspendues,
0: Est-ce que ça a fait naître des vocations là, puisque vous avez 40 ans d'histoire, donc vous avez peut-être des jeunes qui ont découvert l'art contemporain au travers de la Maison d'Emma et qui par la suite
2: il y en a. Il y en a, oui, effectivement, il y en a qui, dont je pense à quelqu'un en particulier qui fait qui fait du dessin de manga.
1: Oui.
2: Voilà, et puis il y en a d'autres. Et en tout cas, c'est une exposition, c'est une collaboration qui reste dans leur tête. Et quand on les rencontre adultes, ils se souviennent. Ils se souviennent de l'intérêt, de la richesse des échanges. Et voilà. Donc, au printemps, on accueille le sort du vernissage entre 200 et 300 personnes.
0: Je suppose que la Maison d'Emma est au cœur du village. Puisque c'était une épicerie au départ.
2: Alors non, elle n'est pas au cœur du village. Elle n'est pas non plus très éloignée. Elle n'est pas non plus dans le vrai cœur du village.
1: Bah, c'est-à-dire le village.
2: On peut y venir à pied, bien entendu.
0: Elle anime un quartier.
1: Saint-Mathieu a quand même une spécificité géographique, ouais. En fait. Ouais. C'est Saint-Mathieu de Tréviès, mais c'est la réunion de deux entités, Saint-Mathieu, le village du haut, et Tréviès, le village du bas, on va dire. Et en fait, la Maison d'Emma, elle est plutôt située en bas, en fait, en bordure du Terrieux. D'accord. De la rivière qui traverse le village.
0: Je pose cette question parce que je veux dire, c'est effectivement un pôle d'animation. Mais la Maison d'Emma sort d'elle-même, si je puis dire, de temps en temps, puisqu'elle va dans les maisons de retraite et elle va dans cette structure dont vous nous avez parlé tout à l'heure, l'API Grême.
2: Oui. Alors, effectivement, il nous arrive fréquemment d'accompagner des artistes qui vont animer des ateliers. Alors ça, c'est arrivé durant ces dernières années, ils sont intervenus auprès de scolaires, c'est-à-dire qu'ils arrivent, ils travaillent avec une classe dans une école ou au collège aussi d'ailleurs, et ensuite, il leur est arrivé aussi d'intervenir auprès de patients à l'EHPAD, de patients résidents à l'EHPAD. Et puis récemment, on les a accompagnés, mais ça fait, c'est pas la première fois. On a animé un atelier auprès des patients de l'Institut Happy Grême, qui est un établissement qui accueille des handicapés.
0: Donc c'est plutôt là pour le coup, on fait plutôt de l'art thérapie en fait.
2: Oui, ça peut faire penser à ça,
1: l'assimiler à cette démarche-là, en fait.
0: C'est-à-dire que ça leur donne une ouverture, un temps particulier, qui rentre à la limite, même si c'est de façon un peu inconsciente, dans leur thérapie.
2: Tout à fait.
0: Alors, vous êtes soutenue quand même, cette association, donc je rappelle, qui s'appelle Les Vendémiaires, qui existe depuis près de 40 ans, enfin qui fête ses 40 ans d'ailleurs cette année, non ?
1: Tout à fait.
0: Par la région, le département, la mairie, le Grand Pic Saint-Loup, les artistes de France, donc ce sont des soutiens sonnant et trébuchant, si je puis dire. On vous donne un petit peu de sous pour...
1: Effectivement, donc on a une démarche de demande de subvention auprès des institutions. On est soutenu aussi par la DRAC. Au niveau d'artistes de France, en fait, ils nous permettent de faire la publication de nos futures expositions.
2: Des appels à candidature.
1: Appels à candidature, effectivement, de tout ce qui concerne notre communication de manière large.
0: Un soutien de communication.
1: Tout à fait.
2: C'est ça.
1: Et on a aussi notre soutien qui est plutôt, œnologique. de tous les producteurs, de certains producteurs du cru du
0: qui arrosent les vernissages, c'est ça? C'est
1: exactement ça. Oui, absolument.
0: Et bien, retenez bien l'adresse Saint-Martin-de-Trévis. Pas tout à fait dans le village, mais pas très loin, vous trouverez facilement. Repérez bien les jours des vernissages, il y aura à boire, ça c'est sûr. Bah,
1: suivez-nous sur les réseaux sociaux aussi, on a une page Facebook, on a un site et un compte Instagram qui est en cours d'élaboration là.
0: Bien, on se retrouve dans quelques instants, la deuxième partie musicale arrive et là vous avez choisi Le Printemps de Vivaldi, ça c'est vous Annie qui avez choisi et moi j'ai choisi ceux qui jouent cette version là qui vient du Giardino Armonico qui a eu son succès à un moment donné mais c'est vrai que c'était, ça vous va
1: très bien,
0: alors c'est parti.

0: Voilà, juste la dernière note. Alors, je voudrais signaler qu'en ce moment, un film est à l'affiche un petit peu partout dans Montpellier, je suppose dans les cinémas alentours. Ça s'appelle Vivaldi et moi. C'est très intéressant parce que ça raconte l'histoire de ces jeunes femmes qui étaient donc dans un orphelinat. Les mamans les laissaient à la porte. Ce n'étaient que des filles. Elles apprenaient la musique. Elles sont devenues pour certaines de très grandes musiciennes. Et Vivaldi a été le directeur, on dirait artistique aujourd'hui, de cette institution. Et donc, ces jeunes femmes ne pouvaient pas être vues, ni même touchées évidemment avant leur mariage, donc elles étaient cachées. Vivaldi dirigeait, on voyait Vivaldi diriger, mais on ne voyait pas ces jeunes femmes qui étaient d'excellentes musiciennes. Et c'est vrai qu'à partir du moment où il est rentré dans cet orphelinat, la musique de cet orphelinat, qui était jouée auprès de gens cossus de la région, a pris une très grande ampleur et est devenue très très connue. Voilà, donc ça c'était la petite aparté sur Vivaldi, les quatre saisons et les jeunes femmes de cette fameuse institution religieuse qu'ils avaient accueillie quand elles étaient à peine nées et qu'elles n'avaient plus de parents. On va revenir donc sur la maison d'Emma, qui n'est pas la même maison que celle dont je parle, qui se trouve à Saint-Mathieu de Tréviers, je vais y arriver. Donc nous avons vu un petit peu quels étaient les objectifs de Vendémiaire, qui est l'association donc, qui gère ce lieu et qui propose donc des activités très variées, avec une grosse implantation dans le village, beaucoup de possibilités pour les gens du village d'en profiter. Et avec en particulier cette fameuse résidence où là des gens viennent de l'extérieur, donc des artistes viennent de l'extérieur, résident dans cette maison. On a vu qu'il y avait un petit appartement. Mmh. Comment ça se passe alors? Donc la sélection, chaque année, vous recevez des dossiers, vous les sélectionnez en fonction de quoi en fait?
1: En fait, chaque année, on lance un appel à candidature qu'on envoie sur les réseaux, sur les réseaux sociaux. Et,
2: oui, qui est diffusé très largement.
1: Qui est diffusé largement, oui. À la suite de ça, on reçoit effectivement des candidatures qui sont étudiées comme pour les candidatures.
0: Mais qui fait partie du jury? Est-ce que vous avez d'autres artistes qui sont présents ou est-ce que ce
1: pas
0: sont que
1: tout.
0: Les gens...
1: Pas du tout.
0: C'est au feeling, au ressenti?
1: Uniquement les bénévoles de l'association. Alors, il y a une commission qui existe. Il y a un comité de sélection qui, donc, examine les dossiers, voilà, discute. Et puis, on choisit les artistes qui viendront en résidence et on reçoit des candidatures de toutes parts. Récemment, une franco-taïwanaise en ce moment réside à la maison d'Emma pour un petit mois deux artistes polonais. Ensuite, il y aura une artiste allemande. Et puis, on a reçu des gens du Canada, on a reçu des Allemands, on a reçu des Japonais. Enfin, bon, voilà.
0: Ça amène du beau monde, hein.
1: Oui, le maire de
0: Saint-Mathieu.
1: Monsieur Jérôme Lopez dit d'ailleurs que Saint-Mathieu est beaucoup connu à travers travers la maison d'Emma, à travers la résidence d'artistes.
0: Ça a donné une ouverture sur le monde.
1: Tout à fait.
2: Et cette sélection, en fait, on est cinq à composer le comité de sélection. Donc, chacun étudie de façon individuelle.
1: Tout à fait.
2: Les projets qui sont soumis et on confronte nos choix pour arriver à une décision finale en fait de sélection d'au moins quatre artistes sur la saison en fait.
0: Alors est-ce que ces gens-là touchent de l'argent pour venir en résidence? J'ai compris qu'ils devaient donner une œuvre à l'Artothèque.
2: Tout à fait.
0: Mais au-delà de ça, ils ont peut-être un petit pécule qui leur permet de vivre sur place.
2: Tout à fait. On a des financements justement à travers des subventions fléchées qui nous permettent de subventionner, d'offrir une bourse en fait aux résidents. Et effectivement, de manière complémentaire, on peut aussi leur proposer d'animer des ateliers. Comme on en a parlé tout à l'heure, là aussi il y a un financement qui leur est proposé.
0: Oui, parce que c'est du travail pour eux.
2: Tout à fait.
0: Oui, en fait, vous connaissez bien le statut de l'artiste.
1: Tout à fait. Ce sont des résidences qui durent à peu près un mois et demi en général. Le début de la résidence commence par. On accueille là où les artistes qui viennent d'arriver lors d'une petite soirée là qui concerne le conseil d'administration et l'artiste lui-même. Et ensuite, bon, il y a des relations d'attention, de rencontres. Déjà, la maison d'Emma est ouverte tous les dimanches après-midi, mais les bénévoles, donc quelques 3-4 personnes qui s'occupent spécialement de la maison d'Emma viennent très souvent à la maison d'Emma, les rencontrent, regardent si tout va bien.
0: Une fois qu'ils sont à la maison d'Emma, ils ne sont pas tout seuls.
1: Non, ça absolument c'est... pas. Ils ne sont pas abandonnés. On leur fait découvrir la région à travers des rencontres, goûter les vins. Ça les intéresse souvent beaucoup aussi. Et puis, bon, à la fin de la résidence, il y a une soirée qui est ouverte au public, par contre, à tous les adhérents des Vendémiaires, mais au public, au village en général, et au cours de laquelle l'artiste va présenter le travail qu'il a réalisé. Et ce sont souvent des rencontres. Alors, ne parlons pas, c'est très convivial. Très, très convivial, très sympathique, avec effectivement dégustation des bons vins du Pic Saint-Loup, et puis une rencontre très intéressante.
0: Donc en ce moment, vous avez donc une résidence, ce sont des artistes polonais. J'ai l'impression que c'est un échange, là. C'est-à-dire que vous avez, vous, ces artistes polonais qui sont ici, mais vous avez des artistes peut-être de Saint-Mathieu, je ne sais pas, de Saint-Martin.
2: De Saint-Mathieu. Non, de Saint-Mathieu.
1: De Saint-Mathieu.
0: Ça, c'est définitivement mal inscrit dans ma tête. Donc, de Saint-Mathieu, qui sont partis, non ? Ou des artistes français ?
1: Oui, parce qu'en fait, il y a depuis quelques années, en il Pologne, existe depuis quelques années, un échange franco-polonais culturel qui permet à des artistes français de partir pour des séjours en Pologne, dans un lieu magnifique qui est un arboretum.
0: Oui.
1: Qui est un lieu qui fait rêver parce que c'est un grand parc avec énormément d'essences, d'arbres, de plantes magnifiques, enfin de lieux. C'est aussi un lieu de résidence et c'est un lieu de création avec vraiment tous les moyens qui correspondent, quoi. Et sont déjà partis des artistes comme Walter Barrientos, qui est quand même quelqu'un de connu, il y a eu Sébastien Mas,
2: Ursula Caruel.
1: Ursula Caruel, très certainement partir. Enfin, c'est ce projet-là. Et en ce moment, et nous recevons des artistes polonais qui viennent en résidence à la maison d'Emma.
0: Voilà. C'est le cas en ce moment, puisque là, vous avez un couple, d'après ce que j'ai cru comprendre. Donc, vous avez un couple, on a une petite minute pour en parler, oui. Et puis après, on parlera de l'exposition suivante. Alors, je vous donne parce que les noms sont difficiles à prononcer, je suppose.
2: C'est Piotr.
1: Alors, les
2: Marta,
1: voilà,
2: Zviek, en fait, qui sont là depuis le 1er mai, qui resteront jusqu'à la fin du mois de mai. Donc, ils font partie effectivement de cet échange avec la Pologne.
0: D'accord. Et donc, ça, on peut les voir en ce moment, puisqu'ils sont là.
2: Tout à fait.
0: Donc, ça a commencé le 1er mai, donc ce n'est pas tout à fait terminé. Et puis, à partir du 1er juin, il y aura une exposition avec Guerline de Santis, d'Aix-la-Chapelle. Alors là, ce n'est pas dans le cadre d'un échange.
2: Non, c'est une sélection à partir de l'appel à candidature dont on parlait tout à l'heure.
0: D'accord.
2: Donc, elle, c'est une pastelliste de mémoire, en fait, qui a une renommée assez internationale aussi. Donc, il va séjourner chez nous pendant un mois et demi au moins pour poursuivre son projet.
0: Quand on veut en savoir un petit peu plus, on vous contacte sur les réseaux sociaux. Vous m'avez dit Instagram, non ? Facebook ?
2: Alors, Instagram, c'est en cours d'élaboration.
0: Oui.
2: Facebook.
0: Oui.
2: Et le site www.vendémiaires.com.
0: D'accord. Donc là, on peut s'inscrire si on est artiste éventuellement pour faire une résidence.
2: Alors, il faut attendre que l'appel à candidature soit publié.
0: Mais c'est à partir de ce site que ça peut se faire.
2: Voilà. Donc la publication va être faite dans les jours prochains pour la maison d'Emma.
0: Pour connaître les dates d'exposition, c'est là aussi.
2: Tout sera là. Et il y a également la mairie de Saint-Mathieu-Trévies qui publie des informations à propos de nos expositions et de nos résidences sur ses pages Facebook, sur sa page Instagram et sur le journal local Le Guetteur.
0: Très bien.
1: Et sur les panneaux.
2: Et le panneau lumineux.
0: Mais là, il faut passer là à Saint-Mathieu pour le voir.
2: Voilà. Mais à distance, on peut se tenir informé.
0: Merci Annie Balestier, merci Inès Catalan. Vous étiez toutes les deux, donc vous êtes toujours d'ailleurs, membre du conseil d'administration de cette association Les Vendémiaires qui fête ses 40 ans. Merci à Olivier qui a assuré la technique de cette émission et je vous dis à tous, vous les auditeurs et auditrices ou auditrices et auditeurs, à la prochaine fois dans un autre 10-10. Merci, au revoir, bonne fin de journée.

0: Chers amis auditeurs, bonjour, vous êtes dans l'univers poétique de Jardin d'Isis et ce titre correspond vraiment à ce que nous allons vous présenter aujourd'hui puisque nous allons aller au Jardin Antique Méditerranéen. Mais en préambule, je remercie Aurélien Boucher d'assurer la technique. 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Et n'oubliez pas d'écouter les podcasts si vous n'avez pas pu écouter l'émission en direct. Aujourd'hui, je suis avec Manuela Parra. Bonjour Manuela.
1: Bonjour Marie-Agnès.
0: Alors...
1: Bonjour Yann. Bonjour Aurélien.
0: Alors Manuela Parra va nous présenter les événements en partenariat avec le Jardin Antique Méditerranéen, l'éco littéraire au Jardin, organisé par Voix de l'Extrême, Poésie et Culture. Donc un partenariat avec le Jardin Antique Méditerranéen. Et cette fois-ci, l'association nous invite à partager des moments d'exception. Toujours de très beaux moments au Jardin Antique. En plus, c'est au moment de la floraison, c'est magnifique.

0: Au fil du printemps, l'association propose un éco-littéraire au croisement des savoirs et des essences. Un programme riche en découvertes musicales, littéraires, poétiques et historiques. Alors, est-ce que vous pouvez nous dire quelques mots de l'association, déjà, Manuela ?
1: Oui, c'est une association qui a été créée en 2018, qui s'appelle Voix de l'extrême poésie et culture, et qui est le miroir d'une association espagnole qui s'appelle Voces del Extremo, animée par notre ami Antonio Orihuela. Et donc nous avons décidé d'essayer de par la culture de la mettre au cœur de notre action et en mettant le pari que la connaissance, le savoir, le partage agira comme levier de transformation sociale. Voilà. Et donc, c'est pour ça que nous intervenons à Montpellier pour les rencontres franco-espagnoles, bien évidemment.
0: En automne.
1: Mais aussi que nous intervenons dans d'autres lieux avec des manifestations qui mettent à l'honneur des contenus qui sont parfois loin des circuits convenus et qui sont tissés entre l'histoire et le contemporain sur la base de la connaissance du monde. Et qui font aussi émerger des voix que l'on ne connaît pas nécessairement dans des lieux convenus. Voilà.
0: Oui, et votre association est au cœur de la mémoire. Il y a un gros travail autour
1: de
0: la mémoire.
1: Oui, mémoire, racine.
0: Voilà. Raïcès.
1: Raïcès. Si, Raïcès.
0: Alors, le jardin antique, est-ce que vous pouvez nous en parler un petit peu, Manuela ?
1: Parce que
0: c'est un lieu qui vous tient à cœur.
1: Qui me tient beaucoup à cœur, puisque c'est un projet qui était au stade de l'idée dans mon travail dans les années 2000, c'est-à-dire au début des années 2000, et que j'ai porté jusqu'en 2011, puisqu'il a été créé par la communauté d'agglomération du bassin de Thau à l'époque, et qu'il a ouvert ses portes en 2011, et que, équipement, dont j'ai eu la responsabilité pendant quelques mois, en plus de mon service, puisque je travaillais dans cette structure. Et là, c'est un vrai plaisir d'y retourner, après un gros travail qui a été fait par des équipes formidables, Stéphane Ferrandi, Marie, qui est la responsable du jardin, du côté jardinage, entre guillemets, et puis Joseph, Guillaume, toute l'équipe, Rémi, qui partage cette ferveur pour faire vivre ce lieu qui est un lieu magnifique puisqu'il allie à la fois les fleurs, les plantes, l'histoire et où il y a plusieurs cellules que l'on appellera pour raconter l'histoire des jardins à l'Antiquité. C'est un jardin de restitution, mais sur un lieu qui est Balargues-les-Bains avec un fort potentiel antique, puisque les termes existaient déjà à la période de l'Antiquité à Balargues-les-Bains. Donc, si vous voulez, c'est un lieu qui me tient à cœur, qui est très beau et qui transmet et développe beaucoup d'énergie. Donc, je vous conseille d'y aller, même quand il n'y a pas d'écho littéraire au jardin.
0: C'est un lieu fabuleux.
1: Voilà.
0: Qui reconstitue un jardin antique avec plusieurs jardins, 7 jardins,
1: oui,
0: regroupés dans ce jardin, avec en arrière-plan l'étang de Balarux. C'est magique.
1: Oui.
0: C'est époustouflant comme lieu.
1: Oui.
0: Et de très belles plantes, avec donc les différents jardins, avec les jardins aromatiques, le jardin autour des odeurs, des parfums, autour du goût, autour de la
1: matières.
0: Mémoire, de la matière. C'est vraiment un très beau lieu. Donc, le dimanche 17 mai à 14h30, l'éco littéraire ouvre pour sa première rencontre, Nourrir le corps, nourrir l'esprit, avec une invitée qui s'appelle Nuria Novira Buendia, maîtresse de conférences à l'université Paul Valéry, et qui explorera comment certaines plantes locales ou venues d'ailleurs ont été intégrées dans les pratiques alimentaires et culturelles de des sociétés proto-historiques et antiques du littoral languedocien et sont parvenues ainsi jusqu'à nous.
1: Alors oui, c'était l'année dernière, on a travaillé sur l'histoire de la vigne, en finissant par effectivement une belle dégustation et en écoutant de la poésie avec Jacques Gilles notamment. Et cette année, on a eu envie de travailler davantage sur ce que l'on mange aujourd'hui et qui sont une forme qui est un héritage et la mémoire. Et cette mémoire, elle est recueillie par des archéobotanistes comme Nuria Rovira Buendía, hein, qui est d'origine espagnole et qui est prof à l'université Paul Valéry, et qui est passionnée en plus, et qui, en ramassant des petites graines, donc comme elle va nous le raconter, en ramassant des petites graines, arrive à connaître ce que les antiques mangeaient, donc par exemple les fèves. Donc, ça c'est au niveau de ce que l'on mangeait, mais aussi ce qui servait à faire les parfums, etc. Donc c'est dans des fouilles comme ça, dans des seaux, parmi des gravats, qu'ils arrivent comme ça, quand ils fouillent, à savoir, un petit peu, à découvrir, à déceler l'histoire de ce que l'on mange aujourd'hui. Et je trouvais que c'était assez fascinant. Et au cours d'un échange qu'on a eu avec elle et même avec Stéphane Ferrandi, on a pu aussi dialoguer autour de ces philosophes, autour de ces auteurs qui, à l'Antiquité, parlaient déjà de ces plantes et de leurs vertus, qu'elles soient nourricières ou qu'elles soient médicales ou qu'elles soient pour être belles et beaux. Et donc on a choisi comme ça, pour nous rapprocher un petit peu de ces auteurs qui parfois peuvent apparaître scolaires ou hermétiques, de faire quelques lectures d'extraits, donc des extraits qui seront lus par Elisabeth Blanès, qui est de Montpellier, par Martine Perruchot, qui est aussi membre de notre association et aussi présidente du Grain des Mots, par vous, Marie-Agnès, par Maria Lourdes, Aparicio, et bon, d'autres personnes qui seront là, qui vous enchanteront autour de tout ce projet, donc autour des grenades aussi. Et ce sont des plantes que l'on retrouve aujourd'hui dans les espaces du jardin.
0: Oui,
1: voilà.
0: Alors avec des lectures d'auteurs, je vois Pline l'Ancien, Ovide, Martial, Apicius.
1: Voilà.
0: On va apprendre beaucoup de choses, non seulement découvrir au niveau des plantes, mais entendre des lectures d'auteurs de cette période. Alors après l'après-midi, on est en philosophie avec Zoé Amiel.
1: Oui, oui, oui, Zoé.
0: Pour une balade au cœur de la pensée philosophique. C'est la deuxième année, il me semble qu'elle vient, ou la troisième.
1: La troisième. Zoé Amiel, qui est professeur de philosophie, qui intervient beaucoup à l'université du temps libre, à Sète, sur le bassin de Thau, et qui chaque année nous accompagne autour d'une déambulation, comme on fera d'ailleurs la déambulation avec les auteurs dans la précédente intervention. Avec elle, on fera une déambulation beaucoup plus pour nourrir l'esprit. En philosophie, après avoir nourri le ventre. Et donc, comme chaque fois, elle nous emmènera dans l'émergence de la philosophie dans le monde antique, à manière assez vivante, sur de l'histoire.
0: Elle une vulgarisation, si on peut dire, mais elle arrive à accrocher l'attention, elle retient son auditoire, elle est passionnante comme personne.
1: Et généreuse.
0: Professeure de philosophie, voilà, pour une balade au cœur de la pensée philosophique. Donc là, je vous propose un petit morceau de musique, comme nous parlerons pour le 28 juin de lecture des femmes amérindiennes de terre Inoue, je vous propose un petit morceau de musique, Souffle du Grand Esprit, avec une musique amérindienne.

0: Nous allons vous proposer avec Emmanuela Paraceno, donc là, le deuxième jour de cette école littéraire au jardin antique méditerranéen, à la rue Clébin. Ça se passe dimanche 7 juin de 11h à 18h. Et le titre est l'intitulé « La poésie au cœur des essences », 27e édition des Rendez-vous au jardin. Dès 11h, nous accueillerons, l'association va accueillir les poètes Catherine Bruno et Ida Yaroshek. Alors, Catherine Bruno, je vous propose un petit poème qui s'appelle « Saison ». Il n'y a pas de saison qui tienne, pas de rupture du temps que l'on voudrait imposer. Préfères-tu l'automne au printemps ? Quelle question stupide ! Est-ce que le chant des oiseaux montre des inflexions au fil des saisons ? Peut-être, mais bien malin qui pourrait le dire. Il chante ou ne chante pas, voilà tout. Pour les fleurs, on dira aussi qu'elles s'épanouissent ou bien qu'elles sont en devenir, cachées dans les bourgeons, mais rien de plus. Les pierres, on le sait bien, n'ont rien à faire de ces ruptures. Alors pourquoi trancher dans le cœur du temps ? Pourquoi faire ainsi souffrir l'âme en la mettant au défi de s'accommoder de tels bouleversements ? Qui dira après cela que la vie est un long fleuve tranquille ? Emmanuela va lire un poème de Ida Yaroshek, extrait de son recueil « À main nue » aux éditions Alcyone.
1: Au cœur du trouble, tout près de ta peau, ces prairies, ces étendues, je vois rapprocher les champs de lumière où s'ébrouent les grands fauves, et nos mains, précises, aimantées à l'espace, elles ont la texture de l'air, elles déplacent des montagnes, des volcans, dans l'affolement des signes, je vois nos pensées, je vois ton corps, nos paysages, la mort. Précisément ton corps, des paysages, précisément ma mort. Dans l'étreinte, le geste que libèrent les grands fauves, une bascule, un tournoiement comme robe déployée, route en travers des nuits. Du côté de la beauté, des biches, des forêts, force de l'inattendu où les eaux s'entrechoquent. La fin est un saisissement.
0: Et le poème de Catherine Bruno que j'ai lu, extrait d'un recueil qui s'appelle « Embrasser », paru aux éditions Encre Vive. Alors on continue dans cette journée, puisque ça dure jusqu'à 18h. Alors à 12h30, il y a un micro sous les arbres à la découverte de voix émergentes, avec un repas tiré du sac. C'est toujours un moment très convivial, très agréable.
2: Oui, c'est vrai.
0: Ensuite, à 14h30, il y aura une visite du jardin en éco-poésie qui sera proposée entre essence et poésie. Quand les poèmes se mêlent aux racines, aux plantes et aux arbres, une déambulation croisée entre verbe, musique et essence, avec les participations de poètes de l'association Voix de l'Extrême, Poésie et Culture. Ensuite, à 16h, Anne-Marie Jean-Jean est l'invitée. Elle nous convie à découvrir la poésie chinoise entre tradition et modernité au travers de la figure de Yu Xuanxi, poète libre et singulière du 9e siècle sous la dynastie Tang. Donc, elle évoque Yu Xuanxi, poète du 9e siècle, au travers de quelques-uns de ses poèmes, extraits du livre « Dans le souffle du sable ». C'est un livre qui est paru chez l'Harmattan, qui réunit pour la première fois l'intégralité de son œuvre en Occident, l'œuvre de Yu Xuanxi. Bref, contrepoids contemporain avec l'anthologie de poésie chinoise modernité, et ce sont des ouvrages bilingues co-traduits par Shan San Sun et Anne-Marie Jean-Jean. Donc, par rapport à Yu Xuanxi, c'est une poète de la dynastie Tang. Elle est célèbre pour sa vie libre et hors des normes. Issue d'un milieu lettré, elle exprime dans ses poèmes ses émotions intimes, ses amours et ses souffrances. Son style audacieux aborde des thèmes comme la solitude, la mélancolie et la condition féminine. Exécutée vers 832 dans des conditions obscures, elle reste aujourd'hui une figure majeure et inspirante de la poésie chinoise. Et Anne-Marie Jean-Jean, donc, qui va développer autour de cette écriture, elle travaille depuis 1976 une recherche sur la matérialité de l'écriture en mêlant texte et approche visuelle. Poète et artiste, elle explore différents médiums et publie dans de nombreuses revues internationales. Depuis plus de 20 ans, ses ouvrages sur la Chine, co-signés avec Chan Sanson, ont notamment permis la première publication complète de Yu Shanxi en Occident. Et nous écoutons un poème écrit par Yu Shanxi et traduit en collaboration entre Anne-Marie Jean-Jean et Chan Sanson.
1: Fable. Partout. Le rouge des pêches et les couleurs du printemps. Sous la lune, la couleur verte des sols pleureurs s'illumine pour chaque foyer. Sur la pagode, en vêtements neufs, attendre le soir. Dans la chambre, s'installer seule, passion contenue à fleurs de lèvres. Pivoine sauvage sous la lune, jeu incessant des poissons, chant des oiseaux et à l'horizon l'arc-en-ciel. Dans ce monde de tristesse et de joie, un rêve. Comment devenir un couple accompli? C'est beau.
0: C'est très beau. C'est très beau.
1: Beaucoup de bonheur.
0: Oui.
1: Vous est proposé au travers de cette lecture.
0: Je vais en lire un petit. À Xianling, anxieusement espéré Xian. Innombrables branches des érables au front des ondes pourpres. Fleuve caché, bienfaisant, aux reflets sombres, voile d'un bateau dans le crépuscule. Se lover de tout cœur dans le souvenir de l'homme de bien. Être l'eau du fleuve de l'ouest qui, jour et nuit, coule vers l'est sans repos. Jamais. C'est écrit en 860.
1: C'est magnifique.
0: C'est très très beau. Alors à 17h, la journée se terminera par un concert avec Alice Bénard, qui est chanteuse et musicienne. Elle clôture la journée par un concert ornithologique. Une invitation poétique, au travers de ses chansons et le chant des oiseaux, à habiter le monde autrement, en évoquant des oiseaux symboles et en leur empruntant parfois quelques notes.
1: Oui, Alice Bénard est une belle découverte. Hein. Elle est ornithologue de métier, elle est chanteuse et elle est aussi interprète et elle écrit et musicienne.
0: Elle mêle son savoir ornithologique à la musique.
1: Voilà. Et donc c'est vrai que dans le cadre du jardin, ça va être un moment d'exception, hein, puisqu'il y a effectivement beaucoup d'oiseaux qui sont dans le jardin, qui animent musicalement toute la journée le jardin. Donc si vous y allez, vous pourrez en profiter. Et ce soir-là, donc, elle nous proposera ce concert ornithologique en ayant capté comme ça des moments de musique qu'elle sait réinterpréter, voilà, avec sa voix claire et puissante qu'elle module. Mm-hmm. À l'envie, donc c'est aussi une poésie sensitive qui va nous amener, comme elle le dit, au sommet d'une montagne, au lever du soleil, ou sur un navire en pleine mer. Donc,
0: Et c'est toujours magique ces concerts au jardin, puisqu'on est entouré de pins, avec les chants des oiseaux. Là, ça sera peut-être pas le lever du soleil, peut-être le coucher, le soleil qui commence à décliner un peu à l'horizon, donc entre 17h et 18h. Oui. Et nous allons écouter Musique à l'ombre du tilleul, chantée par Alice Bénard.

0: préambule. Voilà. Eh bien, nous vous présentons cette troisième journée. Ça sera le dimanche 28 juin de 16h à 18h. Si je ne me trompe, avec des témoignages, des lectures et des concerts autour de Mémoire et Liberté. À 16h, Voix de Femmes en Liberté évoquera les luttes et résistances de plusieurs pays du monde. Et Manuela Parra nous parlera de l'émancipation des femmes en Espagne dans les années 30 au travers du récit d'Amparo Poch. Et elle... Poch, comment est-ce qu'on dit ?
1: Amparo Poch.
0: Poche. Et donc cette lecture est extraite de Lettres aux absentes, écrit par Manuela Parra, qui est une correspondance imaginaire de femmes en résistance et publiée aux éditions Chèvrefeuille étoilée.
1: Oui, lettre de Manuela Amparo hein, dans le livre. Donc je lis l'extrait. Donc c'est un poème que Amparo Poch a écrit dans la revue Mujeres Libres, puisqu'elle était une des instigatrices du mouvement en Espagne dans les années 30 avec Lucia Saronil et Coma Posada. Balaruc le Vieux 2025. En intruse, je m'immisce dans les vers que tu dédies à Mathilde. Ils me parviennent depuis les pages de la revue Mujeres Libres, un écho mortuaire qui résonne à la lecture de ton poème sur la mort de l'enfant en temps de guerre. Il trouble ma vision et l'émotion me submerge. La balle courait, elle demandait au vent : à quel endroit puis-je me planter pour faire le plus souffrir ? L'enfant jouait, il rêvait à ses jeux, mais qu'était la guerre avec ces hommes cruels ? La balle courait. Où ira mon fer, traître et assassin, pour être le plus percutant ? L'enfant rêvait. Il jouait avec ses rêves. Mais qu'était la guerre si elle était si loin ? Bourgeon précoce, coupé et râpé, fruits et bois, volé dans les vergers, les yeux fermés, les lèvres desséchées, les bras tendus, l'enfant est mort. Un point d'interrogation se balance dans le vent. Qui ont-ils tué ? Un poète ? Un guerrier ? Un athlète célèbre ? Un homme vertueux, cruel, fougueux, compatissant, féroce, égoïste, humain, lâche, sincère ? Mais qu'était la guerre si elle était si loin ?
0: Merci Manuela. Donc là, vous nous avez lu donc un extrait de ce très beau recueil, Lettres aux absentes. Mais donc ce jour du 28 juin, on va célébrer les femmes qui se dressent pour la liberté, pour leur liberté, pour
1: oui,
0: le.
1: Oui. Et donc, si vous voulez, on va vous proposer une déambulation entre littérature, nature et mémoire au cœur du jardin. Où on essaiera de mêler les mots avec les essences pour un peu donner voix à des corps, à des voix féminines engagées. Alors on ira effectivement de l'Espagne à l'Afghanistan, de l'Iran aux terres inouïes. Voilà, ce sont des voix qui vont résonner, qui vont traverser les frontières et les époques pour raconter la lutte, la liberté, l'intime, la résistance, voilà. Donc, voilà, donc là, je vous ai lu le poème écrit par Amparo Poch, et puis d'autres poèmes seront lus, effectivement.
0: Alors, en ce qui concerne l'Afghanistan, j'ai choisi un poème qui correspond vraiment à la thématique, écrit par Seda Soltani et Zahra Moussaoui. « Me voici, je suis femme ». Sur un champ patriotique afghan. Me voici, je suis moi, je suis femme, je suis monde, je chante la liberté, je chante la tendresse. Et toi, je t'en conjure, toi aussi mon héros, ô toi ma barricade, soulève-toi, toi qui habites ce monde le même que le mien. Même la gorge écrasée sous le joug de leurs bottes, même la bouche en sang sous les coups de leurs poings, je le jure. Par le soleil de mon cœur, je le jure. Je ne resterai pas dans ces noires ténèbres. Jamais, jamais. Me voici. Je suis moi. Je suis femme. Je suis monde. Je chante la liberté. Je chante la tendresse. Et toi, je t'en conjure, toi aussi mon héros, ô toi ma barricade, soulève-toi, toi qui habites ce monde, le même que le mien. Ils ont construit des murs, érigé des barrages. Ils ont planté bien haut les gibets de la mort. Mais moi, je me tiens là, debout et ferme et fier, sans peur de leurs ténèbres. Me voici. Je suis moi. Je suis femme. Je suis monde. Et sur mes lèvres passe le chant de l'aube blanche. Et je te jure, je le jure, sur le soleil levant, le soleil viendra. Je resterai fidèle au pacte que j'ai passé, à toutes mes promesses.
1: C'est superbe.
0: C'est un très beau cri de liberté, vraiment.
1: Ouais, c'est un très beau cri, oui.
0: Ensuite, nous nous dirigerons vers l'Iran. Et Mariam Mohini, qui est une franco-iranienne, une iranienne qui vit en France, nous lira de la poésie, des grandes voix de la poésie perse d'Iran. Je vais vous lire un extrait de « Croyons à l'aube de la saison froide ». Me voilà moi, une femme seule, au seuil de la saison froide, découvrant l'existence d'une terre souillée et le désespoir simple et désolant du ciel, et ses mains en ciment, impuissantes.
1: Le temps a passé, le temps a passé, et quatre fois l'horloge a sonné, quatre fois encore. Aujourd'hui, c'est le premier jour de l'hiver. Je connais les secrets des saisons et je comprends la parole des instants. Le Sauveur repose dans la tombe et la terre accueillante, est un signe de sérénité.
0: Le temps a passé et quatre fois l'horloge a sonné. Dans la rue, le vent souffle. Dans la rue, le vent souffle. Je pense à l'accouplement des fleurs, aux bourgeons sur les tiges frêles, exsangues, et à ces heures fatiguées, souffrantes. Un homme marche le long des arbres mouillés, un homme dont les lacets bleus des veines s'enroulent de chaque côté de sa gorge comme des serpents morts qui répètent dans ses tempes affolées ses syllabes en sang. Salom, salom. Et moi, je pense à l'accouplement des fleurs.
1: Comment dire à cet homme qu'il n'est pas vivant, qui ne l'a jamais été? Dans la rue, le vent souffle, les corbeaux dispersés, solitaires, tournent dans les vieux jardins de la fatigue. Et comme cette échelle est petite, ils ont emporté toute la simplicité des cœurs au palais des contes.
0: Voilà, donc c'était un extrait de... le recueil d'ailleurs éponyme, « Croyons à l'aube de la saison froide », des poèmes écrits par Farouk Farrokhzad, qui est une poète iranienne très, très, très populaire dans son pays, et une publication de Feuilles d'herbe aux éditions Héros Limite. À 17h, Manuela, nous allons clôturer par un hommage à Georges Brassens.
1: Ah oui, oui, oui, parce que si on ne peut pas sur A7 et même ailleurs... parler de liberté de français, de pensée, pardon, puisque on est sur le sujet de mémoire et liberté. On ne peut pas parler de ça sans parler de notre Georges Brassens, qui est pour nous le symbole de la liberté de penser. Donc, pour les jeunes, peut-être, qui connaissent pas ce très grand poète, musicien, chanteur engagé, Georges Brassens a fait de la liberté le fil conducteur de son œuvre. Et à travers l'humour, la satire et la poésie, son regard aussi très, très lucide sur le monde. Et puis, Georges Brassens célèbre l'indépendance dans toute son œuvre de l'esprit et de la résistance aux conventions sociales déjà à l'époque. Donc il y a aussi ces chansons que l'on fredonne tous depuis que je suis pratiquement née, ou que j'ai entendu dans ma famille. Et pour nous, c'est effectivement l'anti-héros attachant, avec ses critiques subtiles. Et il invite chacun à penser le monde et à penser soi-même. Donc, il aide aussi, il nous donne reconfiance à l'engagement. Et pour Brassens, être libre, c'est choisir sa route avec lucidité et légèreté. Voilà.
0: Voilà, nous allons écouter une musique que j'adore, donc c'est celle que j'ai choisie, c'est L'Orage. Et là, on voit bien qu'il est, il est hors convention sociale, c'est un libertaire, c'est un chanteur.
1: Oui, oui. C'est un personnage émouvant, j'aurais aimé le rencontrer.
0: Oui, oui. Bon, après, il est enterré à 7.
1: Oui, non, mais oui, je vais souvent sur
0: il y a sa tombe, il y a l'espace Georges Brassens.
1: Oui, pour lui lire des poèmes, je vais sur la tombe de Brassens, j'avoue.
0: Et puis les copains d'abord, peut-être qu'on les rencontre aussi de temps en temps.
1: Oui, oui, on rencontrera notamment Jeanne de Corporon, dont le père... qui est fille d'Henri Delpont, très connu, qui était peintre aussi à Sète, et qui a été le témoin de l'amitié entre son père et Georges Brassens. Donc on va aller au cœur un petit peu de l'intimité de cet homme, au-delà du personnage.

0: Donc, pour cette dernière heure du 28 juin, il y a un concert, oui. Manuela, hein, oui. et le chanteur est...
1: Et Bruno Granier.
0: Bruno Granier.
1: Donc, Bruno Granier, qui est, entre autres, hein, le petit-neveu de Georges Brassens, et qui est, bon, chanteur français, interprète reconnu, qui est aussi originaire de Sète, comme son grand-oncle, et qui perpétue l'œuvre à travers ses concerts et spectacles qu'il donne en France. Alors, ce qu'il y a, c'est que c'est vraiment Bruno Granier, pourquoi ? Parce que c'est un passeur de mémoire, et bon, un grand chanteur et interprète et un passeur de mémoire qui vraiment respecte les textes de Brassens, hein, qui respecte aussi cette musicalité, qui respecte le répertoire, quoi. Et donc ça perpétue la richesse poétique, la liberté, le ton de l'esprit libertaire qui caractérise l'œuvre de Brassens. Et il est bien connu pour nous à Sète,
0: et sûr, oui.
1: On est très très heureux et très heureuse de l'accueillir au jardin pour ce moment d'exception. Et en introduction, on a donc la chance d'avoir Jeanne Corporon qui, indépendamment d'être la fille d'Henri Delpont, et celle qui a vécu des moments d'intimité avec son père et avec Brassens, on voit une petite photo d'ailleurs sur le dépliant de ces moments-là, et est une actrice, une comédienne.
0: Oui.
1: Elle a d'ailleurs joué dans La Graine et le Mulet,
0: très bien, oui.
1: Et dans d'autres productions, oui, oui. Et bon, est élue à Sète effectivement, mm-hmm. Et qui est quelqu'un de très aidant, de très chaleureux, et qui participe lorsqu'on le lui demande avec beaucoup d'enthousiasme. Donc je souhaite encore la remercier, hein, de nous avoir d'avoir répondu une fois de plus
0: oui.
1: À notre demande.
0: Et d'avoir proposé Bruno Granier.
1: Et d'avoir proposé Bruno Granier, effectivement.
0: Voilà. Alors, on a fait le tour des événements du printemps, mais il y a aussi un programme d'automne, Manuela.
1: Oui, cette année, comme d'ailleurs l'année dernière, le rendez-vous de l'automne aura plutôt lieu du 28 octobre au 28 novembre, juste après les rencontres franco-espagnoles. Qui auront lieu à Montpellier du 8 au 13 octobre, pour présenter quelqu'un qui nous est cher au niveau de l'association, qui est un poète qui s'appelle Manolo Valiente, dont on a peut-être déjà parlé sur les ondes avec Marie-Agnès.
0: Oui, parce qu'il était dans les camps, il a été interné au camp d'Argelès, c'est
1: oui,
0: ça ?
1: Oui, et de Barcarès.
0: Et de Barcarès.
1: Voilà, donc il y aura une exposition pendant un mois de Arena y Viento. Arena Event, ce sont des bois gravés qu'il a ramassés, des bois qu'il a ramassés sur le sable et qu'il a gravés après la sortie du camp.
0: Et puis, avec des expositions de gravures et
1: voilà,
0: de poèmes.
1: Voilà, et puis on aura aussi des poèmes qu'il a écrits dans les camps aussi et à l'hôpital. Et on aura le 7 novembre une conférence sur l'art dans les camps, un vrai message.
0: Oui.
1: J'aurai le plaisir
0: oui,
1: oui. de vous présenter. Et il y aura une table ronde sur la retirada, comment la retirada aide maintenant à faire reconnaître ce patrimoine public et à le valoriser. Hein. On fera référence notamment aux peintures qui ont été faites dans différents lieux.
0: Mm-hmm.
1: Et qui aujourd'hui, celles-là sont classées. Donc, il y aura Nicolas Bru, qui est conservateur des monuments historiques, et Charlotte Leblanc, qui est chargée de la protection. Et cette rencontre sera animée par Bertrand Ducoureau, qui est directeur du patrimoine de cette agglopole méditerranée. Donc, voilà. Donc, le 31 octobre, il y aura le vernissage, pour y revenir. J'aurai le plaisir, avec Ivan Hurtado, de faire une conférence, une intervention musicale autour de Manolo Valiente sur les pas de Manolo Valiente, et nous serons accompagnés par les âmes nomades,
0: mm-hmm.
1: nos chers amis, Baptiste qui sera au saxophone, et puis Johan qui sera à la contrebasse, voilà.
0: Bon. Est-ce qu'il y a un site sur lequel on peut retrouver les événements, Manuela ?
1: Oui, ben, il y a deux sites, c'est-à-dire il y a le site de Voix de l'Extrême, donc, qui est le blog, https://voixdelextremepoesieetculture.blogspot.com. Et puis sur le site Facebook, le groupe Facebook, voilà. Donc, et ensuite, bon, on peut aussi retrouver et réserver. Je vous conseille de réserver devant un programme aussi riche. Au Jardin Antique, bon, les entrées sont libres.
0: Oui,
1: aussi,
0: oui,
1: hein, ce jour-là,
0: oui.
1: Les personnes qui viennent participer aux animations, aux manifestations, aux conférences, aux récitals.
0: Oui, ou assister, oui.
1: Viennent assister, bon, on ne paye pas l'entrée du jardin.
0: L'entrée est libre, oui.
1: Donc, voilà, donc là, c'est au jardin. Bon, ben, vous pouvez écrire à jam@aglopole.fr. Sur le site de Aglopole aussi, et puis le numéro du téléphone du jardin pour réserver, c'est le 04 67 46 67 92.

0: Oui, un beau, beau, beau programme qui vous attend hein, cette année pour l'école littéraire au jardin, 17 mai, 7 juin, 28 juin, 31 octobre et 7 novembre. Je voulais aussi, à cette occasion, remercier les membres de notre association parce que c'est grâce à eux que nous pouvons vous faire cette offre culturelle de haute qualité. Donc avec effectivement Marie-Agnès Alézada, avec Maria Lourdes Aparicio, avec Catherine Bruno et Ida Jarouchek et puis Anne-Marie Jean-Jean qui sera là. Voilà, donc et puis surtout Mariam Mahouni aussi qui chaque fois nous prête ses voix iraniennes, perses, chères à notre cœur. Voilà, donc c'est un travail qui est un travail collectif et une proposition collective. Et je souhaitais remercier aussi Ivan Hurtado, hein, qui est aussi membre de notre association. Voilà.
1: Et on ne saurait que trop vous conseiller de venir au jardin. Vous allez, ce sont des moments enchantés. c'est pas que je sois partisane, mais vraiment, chaque fois, on en ressort avec un apaisement, un bonheur infini. Déjà, le lieu, le jardin, ses fleurs, ses senteurs, et la magie du lieu, la magie des textes, de la musique, c'est vraiment... ce sont des moments très ressourçants, enfin, qui donnent envie de vivre. Hein, c'est des moments pleins de beauté.
0: Oui.
1: Alors, j'espère que nos amis auditeurs auront envie de venir. En plus, on est à Balaruc, tout près de l'étang. On peut savourer des fruits de mer. On peut vraiment... les yeux, tout en prend plein la vue. Le petit verre de Picpoul de Pinay. venez, vous verrez, vous passerez un moment magique. Et donc, vous pouvez retrouver Jardin d'Isis chaque jeudi, où là aussi, il se passe beaucoup de choses. Et on a beaucoup de plaisir à découvrir les auteurs présentés, les programmations culturelles, artistiques. Et on retourne dans l'univers musical de Marco Messina avec Music in Dream.

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1: Bonjour et bienvenue sur Erotico, le podcast qui parle d'amour, de désir et de relations, sans jugement, mais avec curiosité. Aujourd'hui, je reçois Georgios Clouras, conseiller conjugal et animateur de prévention au planning familial. Et ensemble, nous allons parler d'éducation à la sexualité auprès des jeunes en milieu scolaire. Bonjour Georgios.
5: Bonjour Claire, merci pour l'invitation.
1: Eh ben, merci à toi d'être avec nous aujourd'hui. On va démarrer sur les chapeaux de roue. J'aimerais que tu nous parles du planning familial et plus particulièrement de sa mission en matière d'éducation sexuelle. Et aussi, si tu pouvais nous dire un petit peu, quel est ton poste et tes missions au sein du planning familial ?
5: Peut-être qu'on peut commencer par la première question, non ? Le planning familial et l'éducation à la sexualité. En fait, le planning, donc le mouvement français pour le planning familial, association nationale, est très vieille. Dès les années 1970, a commencé à réfléchir et à mettre en place des actions d'éducation à la sexualité, non seulement en destination des élèves de l'éducation nationale, mais en destination de tous les jeunes qui peuvent être aussi dans des institutions du médico-social. Voilà. Pourquoi le planning familial ?
1: La grande question, pourquoi, oui.
5: Pourquoi le planning familial donc développe et réfléchit beaucoup en ce qui concerne l'éducation à la sexualité ? Tout simplement, bon, ce n'est pas si simple que ça, mais je vais essayer de le rendre simple. Parce que pour nous, en fait, c'est un élément important pour arriver, pour tendre vers l'égalité sociale entre les femmes et les hommes. Voilà, je l'ai fait très, très, très, très vite. Après, il y a évidemment des objectifs aussi qui sont, j'ai envie de dire, un peu pas secondaires, mais qui sont en lien avec la santé sexuelle, ce qu'on appelle la santé sexuelle, la réduction des risques liés à la sexualité, comme par exemple les risques d'infections sexuellement transmissibles, les risques de violence, les risques de la grossesse non désirée. Donc voilà pourquoi le planning familial met en place toutes ces actions-là, parce que, pour le dire aussi autrement, parce que pour nous, en fait, l'éducation à la sexualité est un tremplin, comme on dit, pour arriver à l'égalité. Voilà.
1: Super intéressant. Et donc, du coup, toi, ton rôle au sein du planning familial, c'est quoi ?
5: Moi, en fait, je travaille au planning familial de l'Hérault, à l'association départementale de l'Hérault, depuis pas mal d'années. Ainsi, je suis amené à faire un peu tout. Donc, je précise le travail avec les professionnels de l'éducation nationale, des associations, bref, de tout type de structures. Ça, c'est un premier volet. Deux, le travail avec le public. Donc, animation auprès de tout public, éducation nationale évidemment inclus, et accueil individuel des personnes sur des questions de santé sexuelle. Et par la suite, je participe également à des groupes de réflexion du planning familial sur diverses thématiques, par exemple sur l'éducation à la sexualité, sur la thématique des violences, etc., etc. J'ai essayé de faire vite clair. Est-ce que tu es satisfaite?
1: Je suis satisfaite, je te remercie. On a une belle vision de ce que tu fais, de ce que vous proposez. Alors justement, j'aimerais qu'on rentre un petit peu dans le détail plus spécifique de ce qu'on appelle l'EVAS, l'éducation à la vie affective et sexuelle, qui est une obligation légale mentionnée dans le Code de l'éducation. Donc, le planning familial est agréé par l'éducation nationale pour justement intervenir sur ces questions de sexualité à l'école. Est-ce que justement, tu peux nous en dire plus sur cette initiative et le rôle du planning dans tout ça ?
5: En fait, comme je disais tout à l'heure, le planning familial, si ce n'est pas la première structure, est une des premières structures qui met en place, on va dire, donc des rencontres autour de la thématique de l'éducation à la sexualité. Ça, c'est une chose. L'éducation nationale est un peu en retard. Il y a eu, évidemment, la loi qui a été votée il y a 25 ans concernant donc la mise en place de 3 rencontres par an auprès des groupes homogènes dès la rentrée à l'école et jusqu'à la fin de l'école. Et puis, il y a 1 an et demi, 2 ans environ, l'éducation nationale décide de pondre un programme et les rend obligatoire. Le rôle du planning familial, actuellement, il est un peu flou. De là où on était en première ligne pour intervenir au sein des collèges et des lycées, là, l'éducation nationale souhaite plutôt former des professeurs et du personnel des collèges et des lycées, infirmières scolaires, psychologues, etc., pour qu'eux-mêmes, elles-mêmes, mettent en place des actions. Donc, à la question, je ne peux pas répondre précisément parce que la situation, elle est un peu floue. Il faut prendre en compte le fait que la formation proposée par l'éducation nationale aux professeurs, elle ne dure que très peu de temps et ne leur permet pas d'être outillés. D'où, cette année, nous avons reçu plein de demandes d'intervention au sein des collèges et des lycées. Voilà. Est-ce que c'était...
1: Oui, non, c'est super. Et du coup, comment ça se passe pour l'école primaire ? Parce qu'il me semble que ce cadre légal, il s'inscrit vraiment de la petite enfance jusqu'aux adolescents. Là, quand on a préparé l'émission, tu me disais que principalement les interventions se faisaient au collège, donc 4e, 3e, puis au lycée. Qu'est-ce qu'il en est de l'école primaire sur ces questions d'éducation à la sexualité ?
5: Oui, d'abord, je souhaite te remercier pour la question. L'école primaire. Mais tout d'abord, je souhaite préciser quelque chose. Le planning familial a tendance à intervenir à tous les niveaux. Or, du fait que les moyens ne sont pas là, je parle des moyens financiers notamment, mais aussi du personnel, on est obligé de répondre à des demandes spécifiques. D'où, la plupart des fois, notamment en ce qui concerne le département de l'Hérault, nous intervenons auprès des classes, comme tu as dit, de 3e, 4e, 2e et 1er, et moins aux autres niveaux. En ce qui concerne l'école primaire, jusqu'à il y a 2 ans, je dirais, le planning familial, suite à des demandes, à des sollicitations de la part des chefs d'établissement, intervenait, pas souvent, mais intervenait également en école primaire, sur différentes thématiques. Là, actuellement, comme je te disais tout à l'heure, la situation, elle est un peu floue, et pour le moment, a priori, le planning familial ne pourra pas intervenir en école primaire uniquement au lycée et au collège. Voilà.
1: Et pourquoi ?
5: Ah, ça c'est une grande question. Tu souhaites ouvrir le débat, Claire ?
1: Eh oui.
5: Je pense, à vrai dire, que les campagnes de désinformation qui ont été notamment menées par des associations et des collectifs plutôt qui ont une... appartenance, on va dire, à l'extrême droite, pour le dire très clairement. Donc, les campagnes de désinformation menées, ainsi que la peur des adultes, ainsi que, évidemment, une ambiance qui est propre à une institution, fait que les adultes souhaitent être, de l'éducation nationale, souhaitent être rassurés, et souhaite le plus possible, selon moi, contrôler les interventions, ce qui est dit, la façon de faire, etc. Le problème, c'est que a priori, il n'y a aucun problème lorsqu'on intervient auprès des enfants. Souvent, on va nous accuser qu'on apprend aux enfants, on les enseigne des choses qui ne conviennent pas à leur âge. Moi, je souhaite vous rassurer aussi, via ce micro-là, que ce n'est pas du tout le cas. Donc, je dirais que la non-possibilité, l'impossibilité pour le planning d'intervenir aux écoles primaires tient plutôt à une mauvaise, pour ne pas dire très mauvaise, analyse de ce qui peut se passer en termes d'éducation à la sexualité à l'école primaire. D'accord. Ça a été un peu clair
1: ouais. ou... Parfait. Du coup, je voudrais continuer un petit peu sur ce contexte général sur ce dispositif et après on ira un petit peu creuser dans le vif du sujet de concrètement sur le terrain ce que tu fais. J'avais lu dans un communiqué de l'UNSA Éducation, donc l'UNSA c'est l'Union Nationale des Syndicats Autonomes, daté de 2023, qui disait que moins d'un élève sur cinq effectue les trois séances obligatoires dans ce cadre réglementaire. Donc là, c'était plus axé pour le collège et le lycée. Est-ce que toi, tu as une capacité de pouvoir nous expliquer pourquoi, quelles sont les raisons d'un chiffre aussi bas aujourd'hui ?
5: Déjà, moi, mon observation là-dessus est que les chiffres 1 sur 5, c'est ça ?
1: Oui, 1 sur 5.
5: Moi, je pense qu'il est plus élevé.
1: D'accord.
5: Bah oui, parce que là, tu parles de 3 rencontres par an.
1: Oui.
5: Donc moi, de mon expérience, les chiffres, il est bien, bien, bien... plus élevé. Autrement dit, il y a bien plus d'élèves qui n'ont pas reçu cette éducation là. Je parle de tous les niveaux, des classes. Après, quand il s'agit des classes de 3e, 4e, effectivement, il y a des interventions, la plupart des fois, mais c'est plutôt ponctuel, 1 heure, 2 heures. Pourquoi ? La réponse m'est évidente. Et il s'agit tout d'abord d'un manque d'investissement politique, de volonté politique sur ces thématiques-là. S'il y a la volonté politique, a priori, il peut y avoir les moyens, sauf que les moyens ne sont pas là, Claire. Encore une fois, je parle des moyens financiers. Donc, combien d'argent on consacre à cette action ? Une. Je parle du personnel, donc il faudra savoir que dans pas mal d'établissements, les infirmières scolaires qui sont souvent amenées ou appelées plutôt à faire les interventions sont débordées, voilà pour le dire comme ça. Et donc, cette manque d'investissement politique, cette manque de volonté, quelque part, explique pourquoi la loi de l'État même n'est pas appliquée. Et donc, avec comme résultat, très peu de jeunes qui vivent des séances d'éducation à la sexualité.
1: Rassure-moi, tu n'es pas le seul au sein du planning à pouvoir proposer et faire ces interventions.
5: Non, je te rassure, je ne suis pas le seul.
1: D'accord, mais est-ce que ça pourrait être le cas dans d'autres départements ou régions où aussi au sein du planning, il y a un manque d'effectifs pour pouvoir répondre aux éventuelles demandes des collèges ou des lycées ?
5: Oui, évidemment, ça arrive. Dans d'autres associations départementales du planning familial, il y a peut-être très peu de salariés ou une seule salariée et des bénévoles. Donc les actions se font aussi en collaboration avec les bénévoles. Le Mouvement français pour le planning familial est une association militante. Du coup, il y a beaucoup aussi de bénévoles qui sont actifs aussi sur les sujets de l'éducation à la sexualité. Globalement, le constat, je peux me le permettre parce que cela fait 16 ans que j'ai fait ça. Donc, le constat est qu'il y a du boulot, voilà, il y a du travail. Si on prend en considération les besoins, notamment exprimés par les jeunes, moi je vous assure que. Il y a de la place pour beaucoup de professionnels formés, évidemment. Il y a la volonté de beaucoup de professionnels de l'éducation nationale de faire venir le planning et aussi d'autres intervenants, intervenantes extérieures. Sauf que, voilà, par manque de moyens, voilà, il y a cette situation. Mais les jeunes sont très demandeurs, beaucoup de professionnels sont aussi demandeurs, et on fait comme on peut.
1: Très bien. Qui forme les professeurs? C'est vous le planning familial
5: ou c'est... Non, c'est l'éducation nationale elle-même via leur organisme de formation. Il s'agit donc de formations qui durent de 3 à 5 jours et qui visent à outiller une professeure pour qu'elle puisse par la suite mettre en place les actions. Juste à titre d'information, moi j'ai été formé... Bon, voilà, on va dire pendant un an et demi pour aussi être bien outillé, pouvoir intervenir. Mais bon, après, c'est mon métier, non? Voilà, il ne s'agit pas que de l'éducation à la sexualité. Mais je pointe cela car, selon moi, la durée des formations proposées aux professeurs est vraiment très, très, très, très courte.
1: Très courte. OK. Là, on va être dans un monde idéal. On va dire que les jeunes, ils ont leurs 3 interventions qui sont donc des ateliers à chaque fois de 2 heures. Est-ce que tu peux nous expliquer ce qu'il se passe concrètement, justement, pendant un de ces ateliers?
5: Ok. J'ai fait mon petite introduction, donc pour peut-être parler un peu du cadre. La plupart des fois, le planning familial est contacté par des établissements scolaires. Du fait qu'il n'y a pas beaucoup de moyens, on propose, la grande majorité des fois, des interventions ponctuelles, donc de 2 heures. D'où moi-même, pendant des années, j'ai pu donc animer des centaines de rencontres dans les collèges et les lycées. Donc animation, comme on appelle, de 2 heures, animation avec des objectifs, évidemment. Peut-être que ça serait intéressant de rappeler les objectifs.
1: Bien sûr, vas-y.
5: Ok, évidemment, les objectifs, non, clairs, sont en lien avec l'approche du planning familial, une approche d'éducation populaire, et avec ces idéaux, ces analyses qui sont évidemment féministes. Voilà. Donc, 3 objectifs lorsqu'on va intervenir pendant 2 heures. Premièrement, c'est d'ouvrir un espace de parole. Quand on va dans une classe, essayer de créer les conditions pour que les élèves puissent échanger autour de quoi? Autour de la vie affective, relationnelle et sexuelle, permettant également l'expression des questions ou des préoccupations. Voilà, donc ça c'est le premier objectif. Le deuxième, c'est de les sensibiliser autour des risques, notamment risques des IST, des grossesses non désirées, et puis après essayer de faciliter l'appropriation des informations, j'ai envie de dire, sur ces thématiques-là. Et troisièmement, l'objectif, c'est de leur permettre de repérer des structures ou personnes extérieures qui pourraient répondre, on va dire, à leurs questionnements, à leurs demandes, les épauler, si jamais il y a une situation compliquée. Ça, c'est les objectifs, donc. Comment ça se passe?
1: Oui.
5: Ah, comment
1: on veut
5: ça se
1: savoir.
5: Passe eh bien, moi, je rentre en classe. Voilà comment ça se passe. Je rentre en classe, je me présente. La classe se présente. Si on a le temps, on joue un peu. Parce que les jeux, c'est très, très important. Pas que pour les jeunes, pour les adultes également. Voilà. On présente donc le planning familial. On présente l'infirmière scolaire. Parce que c'est la première personne relais au sein de l'établissement. Et puis après, on commence à débattre. Là, on va mettre en place des différents outils, on va dire, d'animation. Moi, ce que j'aime beaucoup, c'est de proposer aux élèves de se mettre en petits groupes, et mixte ou non mixte, c'est eux-elles qui choisissent, et de poser des questions en lien avec la vie affective, relationnelle et sexuelle, ou de proposer des sujets à débattre si jamais ils n'ont pas de questions. Bon, voilà, si on a le temps, on joue encore. Et puis après, une fois que le travail, l'activité en petit groupe termine, on se met en grand groupe et on discute. On discute donc des sujets. Là, il y a des échanges, des informations, des clarifications, des nouveaux questionnements. Ça, c'est génial, non? Il y a de nouveaux questionnements. Et puis après, à la fin de la rencontre, il y a la petite évaluation. comment ça s'est passé pour vous les jeunes, comment vous avez vécu la rencontre, quelles sont vos critiques. On fait la conclusion, on diffuse de la documentation autour des sujets abordés et on se dit au revoir.
1: On se dit au revoir. Est-ce que ça t'arrive d'en revoir d'autres qui te contactent ou qui viennent au planning parce qu'ils ont d'autres questions, peut-être qu'ils n'ont pas osé poser lors de l'atelier ?
5: Oui, ça arrive souvent, voilà. Voilà. Le planning est un lieu, le centre de santé sexuelle du planning familial est un lieu où on peut prendre la pilule, faire un dépistage, demander des informations, être accueilli et écouté sur une demande. Donc oui, évidemment, il y a des jeunes qui nous contactent après.
1: Je te propose de faire une pause musicale, si tu es OK. Et j'aimerais qu'on reste un petit peu dans la thématique de l'éducation à la sexualité, puisque aujourd'hui, j'ai choisi la chanson qui est issue de la bande originale de la série Sex Education. Et on va partir sur Love You So Bad d'Ezra Furman.

0: merci Georgios. Donc tu nous as expliqué comment se passait concrètement donc une de tes interventions en collège ou en lycée. Moi maintenant, ce que j'aimerais savoir, c'est l'attitude des jeunes. Comment ils accueillent cet atelier? Quelles sont les questions ou les inquiétudes les plus fréquentes que tu vois chez eux? Est-ce qu'il y a des sujets tabous? Voilà, comment est-ce qu'ils reçoivent ce moment avec toi?
1: D'accord. Wow, il y a encore plusieurs questions dans ta question,
0: Claire. Oui, c'est un petit peu ma spécialité, donc on va prendre le temps.
1: Si je m'embrouille, tu vas me mettre dans le droit chemin, d'accord?
0: Oui, je te mets dans le droit chemin.
1: Ok, très bien. Et comme je t'expliquais tout à l'heure, à la fin de chaque rencontre, il y a une évaluation. Voilà. Donc, sur 15 ans d'expérience, je dirais que 8 à 9 élèves jeunes sur 10 sont satisfaits, voire très satisfaits. Ce n'est pas un secret. Pourquoi, en fait, il y a autant d'élèves qui sont contents de ce type de séance? Ce n'est pas un secret, en fait. Premièrement, moi, j'ai un avantage, non? Je ne suis pas leur professeur. Je ne les vois qu'une seule fois. Du coup, ils ne portent pas un regard un peu bizarre sur moi. Voilà, j'ai un petit avantage. J'ai un autre avantage. Je ne fais pas de cours, je ne suis pas professeur, non? Voilà, je suis un animateur. Donc, si on regarde un peu plus près la vision du planning familial, ça met les intervenants, les intervenantes, encore plus à l'aise. Pourquoi? Parce que nous, on ne va pas chercher forcément à dicter un comportement. On va plutôt questionner et on va accompagner une réflexion. On peut donner notre avis, mais notre rôle n'est pas de dire, pour le dire autrement, de dire aux autres comment il faut faire. Mais c'est de leur montrer qu'on croit à leurs propres capacités, en fait, et que s'ils sont bien accompagnés et informés, ils et elles peuvent faire les bons choix pour eux-mêmes et pour elles-mêmes. Donc je pense que cette approche d'éducation populaire participe à ce que ça se passe très bien. Je t'ai donné aussi l'élément tout à l'heure, on joue en classe parfois. Dans combien de classes on va jouer lors des cours? Dans très peu de classes. Donc voilà encore un avantage. Il y a une approche qui peut être ludique, tout en abordant des choses et des sujets très sérieux, voire difficile, on est capable, les jeunes sont capables aussi de rigoler à côté, sur d'autres sujets peut-être. Mais bon, j'ai envie de dire que l'ambiance, globalement, elle n'est pas lourde. Voilà. Du fait que moi, je ne peux pas obliger un élève à s'exprimer, les élèves se sentent plutôt à l'aise, non? Donc, voilà quelques petits éléments qui expliquent pourquoi l'ambiance elle est bonne et pourquoi les élèves ils sont contents, en fait, non? Sur les thèmes, là, maintenant, autre avantage, qui aborde avec eux la vie relationnelle, l'amour, leurs préoccupations quant à la sexualité? Il n'y a pas grand monde. Et bien, donc, voilà, ils sont plutôt contents d'aborder cette thématique-là dans ce cadre-là. Et là vient la question, quelle thématique?
0: Exactement.
1: Est-ce que tu voudrais que je te donne quelques exemples de thèmes évoqués, et puis après, pour être encore plus concret, de te donner des exemples de questions?
0: Eh oui, complètement. Qu'est-ce qui les intéresse? Et ensuite, quelles sont leurs questions?
1: On peut partir du constat clair que ce qui intéresse les jeunes intéresse globalement les adultes. Voilà. Il n'y a pas énormément de différences. Voilà. Quels sont les thèmes? Moi, je vais en donner quelques exemples. Donc, la relation à l'autre, le respect mutuel, la prévention des risques, la contraception, l'avortement, les bonnes conditions pour la parentalité, l'anatomie du corps, la pornographie, les violences à caractère sexuel, les discriminations, les consentements, les cyberviolences, l'égalité entre les filles et les garçons, la première fois. Voilà des thématiques. Et on peut en trouver d'autres. Mais est-ce que tu voudrais que je te donne concrètement des exemples de questions?
0: Oui, s'il te plaît.
1: Ok. Et donc, je tiens à préciser que là, il s'agit des classes de 4e. du collège, on peut le dire, du collège de Jacou, donc qui est à côté de Montpellier, des animations qui ont eu lieu il y a 6-7 ans,
0: okay.
1: Je dirais. Voilà. Donc, comme on a expliqué tout à l'heure, moi j'aime bien leur proposer des petits groupes de travail où ils réfléchissent sur les questions importantes à poser en termes d'éducation à la vie affective et sexuelle ou en ce qui concerne les corps. Voilà. Donc, comme on a dit plusieurs thématiques, eh bien là, je vais vous donner quelques exemples. Quel est l'âge moyen du premier rapport? Pourquoi on saigne lors de la première fois? Il y a beaucoup de choses autour de la première fois. Combien de temps dure en moyenne un rapport sexuel? Pourquoi les hommes ont plus de pulsions sexuelles que les femmes? Pourquoi les filles... Ah non, ça on l'a dit. Pardon. Est-ce que ça fait mal de faire l'amour? Combien mesure en moyenne un pénis à 14 ans? Est-ce que le pénis est proportionnel à la taille? Comment font les lesbiennes pour avoir un rapport sexuel? Et puis après, il y en a beaucoup. Hein? Quels sont les dangers principaux d'un rapport sexuel? Est-ce que c'est normal que la première fois fasse peur? À quoi ça sert les pertes blanches? Comment peut-on régler les éjaculations précoces? Est-ce que les préliminaires sont indispensables? Puis après, il y a beaucoup de questions aussi rigolotes parce qu'ils profitent pour, ouais. pour rire et faire rire.
0: Ouais, ce que je trouve génial en fait dans ces questions, c'est qu'elles sont hyper précises. On a l'impression qu'il n'y a pas de tabou. Est-ce que toi, t'as observé des tabous ou une timidité dans les questions? Et moi, enfin, je suis vraiment surprise de la précision des questions et même le détail de ce qu'ils te demandent.
1: Avant de peut-être te répondre sur les tabous, la timidité, je souhaiterais terminer Vas-y. Avec donc des questions plus rigolotes, parce qu'il y en a pas mal. Hein. Donc, est-ce qu'on doit enlever ses chaussettes lors des rapports sexuels? Toujours sur les chaussettes. Et si on n'a pas de préservatif, peut-on utiliser une chaussette? Combien de millilitres une femme fontaine peut lâcher?
0: J'adore.
1: Et puis après, si je continue, il va y en avoir d'autres, on va rigoler, non? Voilà. En tout cas, ça rigole beaucoup.
0: Ouais, non, mais c'est chouette. Parce qu'en fait, ça montre aussi que tu as su créer ce fameux cadre sécurisé et sécurisant dans lequel ils peuvent s'exprimer. Et en fait, en ça, je trouve ça génial qu'ils aillent dans ce détail de questions. Alors, oui, nous, en tant qu'adultes, avec une certaine expérience aussi en lien avec, enfin, en matière de sexualité, ça nous fait rigoler. Mais certainement qu'on s'est posé ces questions-là aussi à leur âge.
1: Oui. Oui, mais je pense que tu as quasiment répondu à ma question. Comment ils peuvent se permettre de poser des questions de ce type-là, aussi précises? Parce que je pense que c'est le cadre qui leur permet de faire ça. Autrement dit, quand ils se mettent entre eux, autour de la petite table pour réfléchir, là, il n'y a pas d'adulte. Il n'y a pas d'enjeu. Il n'y a pas de contrôle. Donc, à la fin, c'est un moment plutôt agréable. Et donc, ils profitent. Et s'ils restent un peu de temps ensemble, eh bien là, ils ne vont pas avoir peur de poser leurs questions. Ça sent que moi, je ne sais pas qui pose la question, vu qu'ils travaillent en groupe, non? Juste, je sais que le groupe. Qui a posé les questions? Donc l'espace, il est sécurisant. Voilà.
0: Est-ce que justement, il y a des sujets tabous où tu te rends compte que finalement, tout est abordé?
1: Je ne peux pas dire que tout est abordé. Pourquoi? Parce que déjà, on n'a pas le temps. Non? Je peux prendre l'exemple de n'importe quelle séance, il peut y avoir une vingtaine de thématiques proposées. Comment tout aborder? On ne peut pas tout aborder, on est obligé de faire des choix, et c'est pourquoi la frustration, elle arrive quasi toujours. Donc on n'a pas beaucoup de temps. Des sujets tabous, de la part des jeunes, honnêtement, oui, effectivement, il y a des sujets qui pourraient être difficiles d'aborder, de discuter, mais en termes des questions exprimées, moi, on m'a posé quasiment tout type de questions, même des questions qui, évidemment, me mettent mal à l'aise, hein, parce que les sujets, on va dire, de la sexualité, comme vous l'entendez bien, ou tout l'entend bien clair, il peut être, évidemment, très, très, très délicat.
0: Tout voilà. À fait.
1: Donc, sujet tabou, de la part des jeunes, quand ils vont poser leurs questions, non, je dirais pas. Sujet difficile à aborder, oui. L'enjeu serait de ne pas mettre de côté des opinions, des propositions, des sujets selon nos propres interprétations. D'avoir peut-être des idées claires sur des thématiques qui sont peut-être plus importantes que d'autres. Je ne sais pas. Peut-être qu'il est plus intéressant de discuter. En fait, tout est intéressant à la fin, je me dis. Mais bon, en fait, on est amené à faire des choix. Après, en ce qui concerne la parole des jeunes, évidemment, il y en a qui sont un peu plus timides, un peu plus extravertis. Il y a des jeunes qui ont des expériences, d'autres non. Donc, il faut trouver le juste équilibre dans tout cela pour pouvoir aborder les sujets, même qui sont délicats.
0: Tu fais ce métier, ces ateliers depuis pas mal d'années à présent, tu nous l'as dit tout à l'heure. Est-ce que toi, tu as vu une évolution dans les préoccupations des jeunes liées à la sexualité entre le démarrage de ta carrière et de ces interventions et aujourd'hui?
1: Cette question mériterait d'être abordée dans un livre. Et je tiens à dire que mes remarques sont mes propres remarques, non? Parce que très malheureusement, il n'y a pas eu le travail nécessaire, donc qui pourrait donner une vision claire sur les évolutions possibles dans les séances d'éducation à la sexualité qu'on a observées, nous en tout cas. Oui, il y a des évolutions. Moi, je remarque que de plus en plus de jeunes sont sensibilisés, informés et intéressés à la thématique des violences. Violences à caractère sexuel, sexiste, et pour aller plus loin, aussi intéressés par tout ce qui est discrimination liée au genre, à l'orientation sexuelle, à l'identité des genres. Donc oui, de plus en plus de jeunes qui sont sensibles et intéressés là-dessus. Voilà une évolution. Une autre évolution, moi j'ai remarqué que de plus en plus de filles sont à l'aise pour parler de la sexualité féminine. Voilà, je vais le poser comme ça. Et là, j'ai fait référence à des classes de 4e, de 3e... Au lycée, c'est un peu plus compliqué parce qu'il y a encore les normes sociales sont très, très, très, très fortes. C'est la période de la vie où aussi on a besoin de repères, non? On s'est construit. Donc, c'est peut-être un peu plus compliqué au lycée. Mais au collège, où parfois les jeunes sont aussi un peu dans le jeu et dans la provoque parfois, eh bien oui, on remarque, on remarque donc des éléments qui tiennent donc justement à plutôt on va dire à la au lien entre la sexualité et la femme on va dire voilà donc pour les rendre très concrets il n'est plus rare qu'une élève de 4e pose une question sur la masturbation féminine voilà. Alors que jusqu'alors ce n'était que les garçons et même encore c'est très souvent les garçons et les filles sur ces thématiques là ne s'expriment pas par peur d'être réprimées.
0: Et tu parlais des questions de genre et du consentement. Tu vois aussi que c'est des sujets qui sont de plus en plus abordés par rapport à il y a 10-15 ans.
1: Ah oui, très très très clairement. Même moi, en termes de pratique, j'ai plus d'habitude d'évoquer, de discuter, analyser la thématique du consentement. Que bon, je profite pour dire que le consentement est un bon terme, mais n'est pas suffisant, non? La question du avoir ou pas des rapports, on va dire, sexuels, ne peut pas, rester que sur un oui ou sur un non. Voilà, on peut parler de l'enthousiasme, on peut parler de l'envie, on peut parler de tout un ensemble de choses, mais en tout cas, non, la question ne peut pas être « Ah, la personne, elle m'a dit oui, et donc, allez, on y va ». Je pense que quand on a le temps, en fait, on arrive à aller bien plus loin et à aborder justement pas que l'aspect je dis oui ou je dis non. Mais bon, voilà, les zones grises, comme on appelle, non, ça, du consentement, ou tout simplement l'enthousiasme, la volonté claire d'une personne d'avoir des rapports avec une autre, quoi, voilà.
0: C'est en ça que je vois à quel point il est important que ces trois séances, voire même plus, aient lieu pour justement pouvoir continuer à creuser sur ces thématiques, parce qu'en fait, ils sont demandeurs. Ils en parlent entre eux de toutes ces questions-là, mais c'est important d'avoir un professionnel, extérieur ou pas à l'éducation nationale, mais en tout cas d'avoir quelqu'un avec l'expérience et l'expertise pour pouvoir aussi les guider, leur dire les bonnes choses, leur montrer toutes ces ressources. Donc moi, en tout cas, il y a plein de choses que je retiens de notre échange aujourd'hui, mais clairement, ils sont en demande. Donc il faut pouvoir mettre plus de temps sur ces questions-là.
1: Plus de moyens, évidemment. Encore une fois, je vais répéter ce que j'ai dit au début. Les effets positifs des séances d'éducation à la sexualité sont clairs, ils sont indéniables. En ce qui concerne la prise de risques, en ce qui concerne les violences, je ne veux pas ouvrir les chapitres des cyberviolences et de tout ce qui se passe dans les réseaux, il est indéniable qu'il n'y a que des effets positifs, en fait. Pourquoi ? Parce qu'encore une fois, il y a l'approche d'éducation populaire qui indique qu'on doit respecter les rythmes de chaque personne, en fait. Donc des jeunes inclus, mais des adultes aussi, non ?
0: Ouais. Est-ce que tu leur demandes quelles sont leurs sources de renseignements sur justement tout ce qui touche à la sexualité ?
1: Non, je ne leur demande pas. Par contre, j'ai pas mal de retours de la part des professionnels partenaires sur ces thématiques-là. Et effectivement, ça va être beaucoup Internet, plus précisément beaucoup, beaucoup les réseaux, et après un peu la famille. Pour ceux et celles qui ont cette possibilité-là, les amis et un peu les professionnels, l'infirmière scolaire ou professionnel à l'extérieur de l'établissement scolaire, par exemple le planning familial. Voilà, hein.
0: Ouais. Moi, je vois à mon époque, notre époque, c'était ouais, les amis, il n'y avait pas Internet. La famille, ça dépend après de type de famille que tu as. Mais aujourd'hui, il y a un accès à l'information qui est quand même différent et pas toujours et pas nécessairement le bon type d'information aussi.
1: C'est ce que tu viens de dire. C'est que là, c'est l'inverse. À notre époque, il n'y avait rien. Là, il y a trop de choses, en fait. Donc, d'où on a parlé tout à l'heure aussi des campagnes de désinformation, des stéréotypes ou idées reçues qui sont véhiculées autour de l'éducation à la sexualité. Bon, tout cela.
0: Et les adultes dans tout ça, et plutôt les parents, comment ils réagissent justement à ce dispositif ? Alors, on ne va pas parler là des parents en école primaire, mais plutôt voilà, les parents d'ados qui sont au collège et au lycée. Est-ce que tu as des retours sur comment eux, ils ont perçu cet atelier ?
1: Justement, c'est un point très important, ce qui se passe avec les parents. Nous, au planning familial, notre souhait, c'est de travailler ensemble avec les parents et réfléchir autour de cette question-là, peut-être les informer très clairement, les rassurer, parce qu'il y en a qui ont un peu peur, et je pense que c'est à juste titre, non ? Voilà. Et on travaille avec des collectifs, des syndicats, non, des parents, comme par exemple la FCPE, est effective dans beaucoup d'endroits en France, entre le planning familial, donc, et des syndicats ou collectifs des parents. Je ne peux pas dire qu'il y a quelque chose d'institué. Pour nous, ici, au département de l'Hérault, je trouve que il y a un manque. On est un peu frustré parce qu'on aimerait avoir la possibilité de travailler plus avec les parents. Pas seulement dans le cadre d'un syndicat de parents d'élèves, en général. Mais on a très peu cette possibilité. Du coup, ma réponse sera incomplète, claire. Le retour, moi, que j'ai eu est positif. Mais je n'ai pas assez de données pour te répondre à cette question-là, juste exprimer mon envie et l'envie donc de l'association de pouvoir travailler plus avec les parents. Voilà.
0: Mesdames, Messieurs, si vous êtes parents d'adolescents et investis dans un collectif ou dans un syndicat de parents d'élèves, n'hésitez pas à contacter Georgios pour pouvoir justement mettre en place quelque chose. Georgios, c'est la fin de ce podcast. Merci infiniment. Je pense qu'il y aura encore plein de choses à dire. Est-ce que le planning familial organise des rencontres ou des interventions justement pour qu'on puisse se renseigner sur ces questions-là ?
1: Merci beaucoup pour la question. Depuis quelques temps, nous nous organisons au sein de l'association pour communiquer, mettre en place des actions qui concernent l'intérêt de l'éducation à la vie affective, relationnelle et sexuelle. Donc dans ce cadre-là, il y a eu déjà une première rencontre le mois dernier. Il y a petit à petit un groupe de travail qui se monte, c'est très très très récent. Moi, j'invite toi, Claire, déjà, et d'autres personnes qui nous écoutent, ouais. Peut-être, si elles sont intéressées, eh bien, de rejoindre ces espaces-là. Et pour les faire, il suffit de contacter le planning familial de l'Hérault et les collègues vont tenir au courant tout le monde. Voilà. De toute façon, il s'agit des actions qui seront publiques. Et moi, j'invite toutes les personnes qui sont intéressées de nous rejoindre.
0: Super, merci. En tout cas, on mettra toutes les informations dans le corps du texte de ce podcast. Merci infiniment, Georgios.
1: Merci, Claire, à toi.
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3: Monsieur Valbec, venez avec moi, s'il vous plaît.

0: 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On va peut-être.
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7: La méditation de ce jour s'appuie sur le texte de Hébreux chapitre 2, versets 11 à 18. C'est pourquoi il devait devenir en tout semblable à ses frères et à ses sœurs, afin d'être leur grand prêtre plein de bienveillance. Jésus est présenté ici comme un grand prêtre. Dans la culture juive de l'époque, il s'agissait d'une personne qui présidait le sacrifice de Kippour, un rituel symbolisant le pardon de Dieu. L'auteur de cette lettre voudrait donc nous faire comprendre que Jésus est capable d'apporter son aide à ceux qui sont mis à l'épreuve et d'assurer le pardon des péchés. Il peut restaurer une relation entre Dieu et les êtres humains et raccommoder les mailles brisées. Remarquons que Jésus n'insuffle pas la réconciliation dans un rituel, mais d'abord dans sa manière d'être et de vivre. Il participe à notre condition humaine et nous appelle ses frères et ses sœurs, témoignant ainsi de notre filiation commune avec Dieu. En quoi cette fraternité ou sororité en Christ inspire-t-elle notre quotidien? Dans quelle mesure cette solidarité humaine devant Dieu nous engage-t-elle à vivre le pardon dans nos familles, associations ou communautés? Ce texte a été préparé par Mathias Ditsch.
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1: Amis auditeurs, auditrices, bonjour. Aujourd'hui, j'ai la chance et la joie d'accueillir le pasteur François Bergougnan. François, bonjour.
2: Bonjour Anne-Marie.
1: Avec vous aujourd'hui, nous allons aborder votre engagement autour de la coprésidence du pôle Cévennes de la Fédération protestante de France avec la pasteur adventiste Élise Lazarus. Et nous aborderons dans un deuxième temps une autre casquette sur laquelle vous êtes engagé. Mais ces deux casquettes-là ont du sens pour vous. Est-ce que dans un premier temps, vous pourriez vous présenter ?
2: Oui, bien sûr, avec plaisir Anne-Marie. Donc je suis, malgré mon grand âge, j'ai 63 ans, je suis un jeune pasteur puisque ça fait que 6 ans que je suis pasteur dans la région Cévennes-Languedoc-Roussillon qui m'a accueilli pour mon premier ministère. J'ai eu une première vie professionnelle, j'étais ingénieur en microélectronique et puis je vous passe les étapes, mais au fil du temps, j'ai fait ce choix de reconversion professionnelle pour devenir pasteur à l'âge de 57 ans. Et voilà, et donc j'ai été nommé dans le Gard sur 3 paroisses, les Dignan, les Ans et Vallée de Lourdes. Ce sont peut-être des villages qui ne parlent pas beaucoup aux auditeurs, mais ce sont des villages à proximité d'Anduze, aux portes des Cévennes.
1: Merci beaucoup. Alors, est-ce que vous pourriez peut-être, avant que nous rentrions dans ce qu'est le pôle Cévennes de la Fédération protestante de France, nous dire juste en un mot ce qu'est la Fédération protestante de France?
2: Comme son nom l'indique, c'est une fédération, c'est-à-dire que plusieurs églises protestantes se fédèrent dans cette Fédération protestante de France pour essayer de travailler ensemble. Alors on y reviendra sûrement dans notre entretien, mais chaque église protestante a sa façon de vivre sa foi, a ses dogmes, a sa compréhension de la Bible, et c'est évidemment difficile de travailler ensemble puisqu'il y a de temps en temps des contradictions, on pourrait parler de contradictions, entre nous. Donc la fédération propose un lieu, un terrain de discussion, de dialogue, de débat pour que toutes ces églises puissent travailler ensemble, coopérer dans la mesure où c'est possible.
1: Alors, est-ce que vous avez donc le but de ce pôle Cévennes, Fédération protestante de France, quel est-il ?
2: Alors, il est de représenter justement la Fédération protestante de France au niveau national, les pôles fédératifs de la FPF, de la Fédération protestante de France, sont, je crois, entre 15 et 20. Je crois qu'il y a 15 et 20 pôles en France, dans toute la région, dans toute la France, et qui rassemblent donc des églises locales. Alors, il y a des églises, il y a des pôles fédératifs comme le nôtre, qui rassemblent beaucoup d'églises protestantes, parce qu'on est dans un terroir très riche en églises, églises évangéliques, églises méthodistes, églises adventistes. Pour notre pôle, l'église catholique est invitée permanente également dans notre pôle et peut y participer. Donc c'est l'occasion de découvrir et de faire dialoguer ces églises, comme je vous l'ai expliqué. Ces pôles, alors en ce qui me concerne, le pôle fédératif Cévennes, donc qui se situe à Anduze, rassemble l'église adventiste, l'église méthodiste jusqu'à peu, parce que l'église méthodiste a quitté la Fédération protestante de France pour une question de désaccord sur la bénédiction des couples homosexuels. Il y a évidemment, donc j'ai dit église adventiste, église évangélique du Pas des Cévennes, l'église protestante unie de France, bien sûr, Jeunesse en mission, qui est à Saint-Hippolyte-du-Fort et qui participe de façon active à ce pôle. J'en oublie sûrement, il y a des pentecôtistes, une église pentecôtiste également, qui a participé. Vous voyez, il y a cette diversité et c'est ce qui fait la richesse du pôle, je crois. C'est que on a oublié, me semble-t-il, la culture du débat. En fait, on arrive au cœur, je pense, du sens de la Fédération protestante. Je crois que dans nos sociétés, nous avons perdu l'habitude de débattre au sens propre du terme, de la même façon qu'il y avait des débats au moment de la réforme sur des grands sujets de société, théologiques ou pas. Nous avons perdu l'habitude du débat et on préfère, peut-être par peur du conflit aussi, on n'ose pas dire nos différences, discuter sur nos différences parce qu'on a peur que ça se termine en pugilat. Et je crois que ça se ressent à tous les niveaux de la société. On le voit au niveau politique, puisqu'on est dans une année avec des élections, et les débats ne sont pas toujours à la hauteur du débat, justement. Mais on les voit à titre personnel, même dans les familles. Comment débattre dans un couple, comment débattre dans une famille, quand chacun a ses idées de société, et chacun a le droit d'avoir ses propres idées. Comment en débattre de façon noble entre nous? Et je crois que le pôle de la Fédération protestante de France, la Fédération protestante de France et les pôles donnent une possibilité de lieu de débat à toutes ces églises, se rencontrer pour débattre sur des sujets théologiques. Et lorsque j'ai découvert le pôle FPF Cévennes, il y a 6 ans, qui était à l'époque présidé par le pasteur Jean-Luc Blanc, nous avions initié un projet qui était national de la Fédération protestante de France et qui s'appelait « Lire ensemble la Bible ». Et sous ce titre qui paraissait tout simple, on choisissait un texte biblique et il fallait lire ensemble la Bible. Eh bien, essayer de mettre un pentecôtiste, un catholique, un évangélique, un réformé, l'un à côté de l'autre, de lire un passage biblique et essayer d'écouter calmement ce que l'autre peut entendre à travers le texte biblique. C'est une véritable épreuve. C'est un exercice passionnant et apprendre à écouter l'autre quand il affirme ses convictions, sa lecture de la Bible, qui est complètement à l'opposé de la vôtre. Et je trouve que c'est un exercice passionnant pour découvrir. Et quand on apprend à écouter, ben finalement, on découvre des choses passionnantes aussi chez les autres.
1: C'est d'autant plus intéressant que la Bible n'a pas à être lue d'une seule lecture et que ce qui rendrait pour nos contemporains peut-être intéressant, c'est de se dire que chacun a le droit de ressentir tel ou tel texte biblique avec ce qu'il est, son éducation, sa vie, ses projets, etc. Donc vous donnez là un exemple d'une possibilité, d'une écoute gratuite, avec l'intérêt de prendre en considération celui qui parle. Et ça, je trouve que c'est quelque chose de très très important à notre époque, et chrétien en plus.
2: Oui, parce que naturellement, on a tendance à rechercher une sorte de miroir, c'est-à-dire qu'on va aller chercher une information chez une personne qui, on sait à l'avance, en fait, nous ressemble. Et du coup, on n'apprend pas grand-chose, parce que finalement, on entend ce qu'on a envie d'entendre. Alors qu'apprendre à écouter quelque chose qui est très différent, eh bien là, c'est pas obligatoirement être d'accord d'ailleurs, on n'est pas obligé d'être d'accord, mais apprendre à écouter cette différence. Et il y a, peut-être qu'on y reviendra tout à l'heure, je sais pas, vous me coupez si c'est trop tôt, mais dans ce sens-là, j'ai un texte biblique qui m'accompagne depuis 6 ans dans mon ministère et je trouve qu'il illustre très bien cette différence. C'est ces fameux, parce qu'il y en a plusieurs, il y a 4 récits, les récits de la multiplication des pains et des poissons. Et vous avez différents niveaux de lecture, évidemment, possibles de ce miracle, ce qu'on appelle un miracle. Et on peut effectivement se limiter au fait que Jésus, par une parole de bénédiction, a réussi à multiplier quelques pains et quelques poissons pour pouvoir nourrir des milliers et des milliers de personnes. Et en soi, ce miracle peut nous parler déjà à ce niveau-là. Mais néanmoins, je me suis souvent posé cette question, mais comment est-ce que ce miracle peut me parler encore aujourd'hui dans dans ma vie personnelle, dans ma vie paroissiale, avec les gens que je rencontre au quotidien? Et vous savez que dans la Bible, le pain, c'est souvent le symbole de la parole de Dieu, des enseignements que l'on reçoit. Et j'ai interprété ce texte. Et c'est mon interprétation, chacun en fera sa propre lecture. Mais ma lecture de ce texte consiste à dire que quand Jésus multiplie des pains, il ne multiplie pas un pain matériel, une miche de pain, mais il multiplie une parole. C'est-à-dire qu'il a en face de lui 5000 personnes, Et c'est facile d'imaginer qu'il y a 2000 ans, quand on s'adresse à 5000 personnes sans mégaphone et sans système de sonorisation, ceux qui sont au premier rang n'entendent pas de la même façon que ceux qui sont au dernier rang. Et finalement, c'est chacun qui va transporter l'enseignement ou la parole de l'un à l'autre. Et c'est un peu... Il y a des jeux d'enfants qui consistent à transmettre une parole, et on voit bien que la parole, quand elle arrive à l'autre bout, elle ne ressemble plus du tout à la parole d'origine. Et je crois que ce miracle-là, il me parle dans ce sens, c'est que Jésus, il a délivré une parole, un enseignement, dont on ne sait pas très bien ce qu'il a dit d'ailleurs. Mais cet enseignement s'est diffusé de l'un à l'autre, petit à petit, et chacun en a fait un petit peu, l'a entendu dans sa vie personnelle, dans la situation telle qu'il était à ce moment-là, il l'a reçu, un mot, une phrase, un verset, un enseignement, l'a frappé parce que ça lui parlait à ce moment-là, dans sa vie, dans sa vie du moment, et peut-être en a fait un enseignement pour sa vie. Et si on pouvait interroger aujourd'hui les 5000 personnes qui ont entendu cet enseignement, eh bien, on serait surpris de découvrir qu'il y a 5000 interprétations complètement différentes. Et si Jésus était là pour dire ce qu'il avait dit lui, on verrait que peut-être ça n'a absolument rien à voir. Et c'est dans ce sens, je trouve, où les pôles fédératifs portent, transmettent des paroles, laissent la possibilité à des paroles de s'exprimer sur des sujets. Et chacun a ensuite la possibilité de recevoir ce message, cette information.
1: Ce qui est intéressant dans ce que vous dites, c'est que je crois qu'on ne peut qu'encourager nos auditeurs, soit ils ont une Bible chez eux, mais elle est sur une étagère avec un peu de poussière, soit au contraire, ils l'ont pas loin et de temps en temps ils la prennent. Mais vraiment, autorisons-nous à lire la Bible, parce que de cette parole, de ce qui est écrit, va surgir en soi une parole. C'est toujours important, je crois, de faire la différence entre les textes bibliques, ce que ça va susciter en chacun,
2: bien sûr.
1: Et c'est comment la parole de Dieu, avec un grand P du coup, se révèle au travers de ce qui est suscité. Et c'est un peu ce que vous mettez en débat. J'aurais envie de vous poser la question actuellement, au niveau politique, nous savons qu'est en débat la loi d'accompagnement
2: sur la fin de vie,
1: mourir dans la dignité. Comment peut-être le pôle fédératif peut être l'occasion de réunir des chrétiens de tendances différentes mais complémentaires pour pouvoir essayer de s'écouter sur cette question.
2: Oui, et laisser différentes sensibilités débattre. Parce qu'on pourrait s'attendre à ce que la fédération protestante prenne une position officielle sur tel ou tel sujet éthique. Là, vous évoquez la fin de vie, mais il y a plein de sujets. Il y a eu les débats sur la bénédiction des couples de même sexe, mais il y en a plein d'autres. Et on pourrait s'attendre à ce que l'Église et la Fédération protestante de France disent « il faut penser comme ça et pas autrement ». Et je crois que c'est une erreur, en fait. Elle nous donne l'Église... Et les fédérations d'Église et la Fédération protestante de France, je pense, nous donnent plutôt des outils pour penser ces problèmes de société. Et on est grand, on est adulte, et que faisons-nous de ces outils pour nous faire notre propre opinion ? Et je crois que si une Église ou une fédération d'Église imposait une façon de penser, en interdisant une autre façon de penser, du coup, on serait plus Église. On deviendrait une secte, et il n'y aurait qu'une seule façon de penser, et il n'y aurait qu'un seul livre sur une étagère. Et c'est un peu la différence, je crois, entre le fondamentalisme et le libéralisme, en quelque sorte. C'est que sur l'un, il y a un seul livre dans la bibliothèque, sur les autres, il y en a des centaines, et puis on va puiser... Des centaines d'idées d'auteurs qui ont pu réfléchir sur ces sujets.
1: Du coup, il serait intéressant que vous puissiez nous dire un petit peu quels sont les exemples que vous avez actuellement sur le chantier de ce pôle Cévennes de la Fédération protestante de France autour dans le Gard, autour d'Anduze.
2: Alors, le projet le plus proche que nous avons, c'est fin mai, le 31 mai 2026. Le pôle Cévennes organise une célébration inter-église dans le grand temple d'Anduze. Alors, je ne sais pas si je peux oser dire sur l'antenne que le temple d'Anduze est le plus grand temple de France, puisqu'il y a une rivalité avec le temple de Saint-Hippolyte. En tout cas, quel que soit le temple le plus grand, c'est un magnifique temple au cœur des Cévennes, au cœur d'une région protestante à découvrir, pour ceux qui ne connaissent pas encore. Et donc nous organisons dans ce grand temple. Ce temple est affecté au culte protestant pour l'église évangélique du Pas des Cévennes. Il n'est pas affecté à l'église protestante unie de France. Nous organisons cette grande célébration avec justement l'église évangélique du Pas des Cévennes, l'église adventiste d'Anduze, le mouvement Jeunesse en Mission et bien sûr l'église protestante unie de France. Nous organisons cette célébration dans le but finalement de montrer au public la diversité des sensibilités spirituelles et puis également les différentes pratiques qui sont propres à chacune de nos églises. Nous savons tous que nous partageons une même foi en Jésus-Christ, c'est un petit peu ce qui nous anime. Mais nous avons tous notre propre façon de vivre cette foi. Et le thème que nous avons choisi pour cette célébration, c'est « Cultiver la confiance ». Et donc nous invitons à approfondir évidemment la confiance en Dieu, mais aussi la confiance mutuelle entre nous, entre tous les croyants, au sein d'une grande société.
1: Ce sera à quelle heure ?
2: Alors ce sera à 10h30, si mes souvenirs sont bons, 10h30 à Anduze, le 31 mai 2026.
1: Voilà, donc ça c'est une information importante, parce que ça permet aussi à des gens qui ne seraient pas chrétiens ou relevant de ces églises que vous avez citées, d'avoir tout à fait le droit de venir.
2: Ah ben effectivement, c'est évidemment ouvert à tout le monde, d'autant plus qu'il y aura... La fédération protestante, ce ne sont pas uniquement des églises, il y a aussi des œuvres, et c'est très important. Ce que nous appelons des œuvres dans notre jargon, ce sont finalement des associations diverses, beaucoup d'associations humanitaires, d'aide aux personnes démunies. Je crois qu'ici, le carrousel en fait partie. Hein. C'est une œuvre de la Fédération protestante de France. Donc il y aura beaucoup d'œuvres qui seront représentées et ce sera justement l'occasion de découvrir ce qu'est la Fédération protestante bien au-delà des églises.
1: Merci beaucoup François pour cette première partie. Je vous invite à écouter le prélude en Do majeur.

0: Nous retrouvons notre invité, le pasteur François Bergougnan. Et avec vous, François, nous allons aborder maintenant une autre actualité de votre ministère, qui est indépendante du pôle Cévennes de la Fédération protestante de France. Vous êtes conseiller spirituel aux entrepreneurs dirigeants chrétiens, qui est un mouvement œcuménique. Est-ce que vous pouvez déjà nous dire pourquoi ?
1: Oui, alors pour faire la transition, j'aimerais juste rappeler quelque chose. C'est que quand j'ai commencé mon ministère, il y a 6 ans, j'ai voulu placer mon ministère pastoral sous le signe de l'ouverture à toutes les églises qui étaient présentes dans mon secteur géographique. On en a parlé dans notre première partie. Alors, j'aimerais juste raconter une petite anecdote à ce sujet-là. C'est qu'on peut se demander pourquoi finalement je pourrais très bien rester dans mon église protestante unie de France et puis mener mon ministère à travers cette église. La question dans la région dans laquelle je me trouve, c'est que dans les familles qui viennent dans ma paroisse, il y a au sein même de ces familles, il y a des personnes engagées dans différentes églises. C'est-à-dire que dans la même famille, vous allez avoir quelqu'un qui est dans l'église protestante unie de France, mais un enfant, un conjoint, un cousin qui va être chez les méthodistes, un autre chez les adventistes, un autre à Mission Timothée, un autre à la Maison du Pain, que sais-je. Et si on ne crée pas une sorte de cohésion familiale, eh bien finalement, on scinde les familles, parce que du coup, les familles ne vont plus être capables de parler de leur propre expérience de foi ou d'église au sein même des familles. Et il m'a paru donc très important de placer mon ministère sur l'ouverture justement de toutes ces églises et de créer des relations avec ces églises, même hors FPF, puisque j'ai créé aussi des relations avec notamment la Mission Timothée, qui est assez connue dans la région. Et donc, c'est ce qui m'anime, c'est ce qui anime mon ministère depuis le début. Et alors venons-en maintenant aux entrepreneurs et dirigeants chrétiens. Grâce à un pasteur que peut-être vos auditeurs connaissent, le pasteur Luc-Olivier Bossé, j'ai été introduit dans cette grande association qui s'appelle Entrepreneurs et dirigeants chrétiens et qui rassemble, comme son nom l'indique, des dirigeants et des cadres d'entreprise qui sont tous animés par une foi chrétienne, catholique, protestant, réformée. Toutes ces églises sont représentées dans cette association. Et dans toutes les grandes villes, dont Montpellier, il y a plusieurs équipes, ce qu'on appelle une équipe d'entrepreneurs et dirigeants chrétiens. Et j'ai donc vraiment le plaisir d'être conseiller spirituel d'une équipe à Montpellier. Donc une équipe est constituée d'une petite dizaine d'entrepreneurs et de dirigeants de la région. Ça peut être un simple, entre guillemets, parce que c'est jamais simple, hein, mais un simple dirigeant auto-entrepreneur qui n'a pas de salarié, mais vous pouvez avoir dans la même équipe un dirigeant d'une entreprise qui est dans le CAC 40 avec des milliers de salariés. Et ces personnes se rencontrent non pas pour réseauter et faire du business, comme on pourrait le penser finalement, mais ce sont des personnes qui sont animées par une foi, mais vraiment vivante, et qui se rencontrent pour partager les joies, mais aussi les peines de leur entreprise, qu'ils peuvent vivre dans leur entreprise, mais aussi dans les vies familiales, et essayer d'être soutenus par ces équipes des EDC. Et j'ai découvert, ça fait un an que je suis conseiller spirituel d'une équipe, mais j'ai découvert des personnes pour qui la foi n'est pas simplement une belle idée qu'on met sur une étagère. Parce qu'on peut, penser la foi en termes de philosophie, on peut avoir une réflexion passionnante hein, sur ce qu'est Dieu, qui est Jésus, sur la façon de lire la Bible. Mais je crois que tout ceci n'a de l'intérêt que si cela implique un changement de vie personnelle, un changement de vie professionnelle. Et j'ai découvert ces patrons d'entreprise comme étant des personnes qui sont animées par cette foi. C'est passionnant et c'est bouleversant aussi parce qu'ils ont très souvent des témoignages qui sont inattendue dans les relations d'entreprise. Je me souviens d'une soirée, d'une séance de rencontre, d'une rencontre de cette équipe, où un des chefs d'entreprise n'avait qu'une seule préoccupation. C'était une entreprise qui avait peut-être 100, 200 salariés. Sa seule préoccupation en arrivant à cette soirée, c'était un de ses salariés, d'une quarantaine d'années, je crois, qui venait de perdre sa femme d'un cancer. Et ben, sa seule préoccupation, c'était de trouver une solution pour que cet homme puisse garder son métier dans l'entreprise, mais en même temps puisse trouver le rythme de vie qui était nécessaire avec la perte de son conjoint. Donc on voit bien que ces patrons ont vraiment la préoccupation de l'homme, et c'est vraiment cette préoccupation qui les anime au quotidien. Un autre patron racontait qu'avant un conseil d'administration, il s'enfermait dans son bureau pendant un quart d'heure pour prier. Et voilà, on n'imagine pas les grands patrons du CAC 40 faire ça, mais finalement on a beaucoup de stéréotypes aussi sur ces personnes-là, et quand on les découvre de près, on découvre des hommes et des femmes qui sont...
0: C'est intéressant ce que vous dites, parce qu'on a tendance à penser que tout ce qui est du registre de la foi, de la lecture de la Bible, d'un cheminement spirituel, ferait partie de quelque chose qui serait de l'ordre du privé, et de ne pas en parler, et que ça ne se voit pas. Vous parlez, en parlant de ces patrons, d'une foi vivante, donc quelque chose qui les anime. Et donc, en même temps, vous nous donnez des exemples prouvant comment, même si leur foi ou confiance en Dieu est personnelle, cela a une incidence concrète sur leur manière de vivre leur travail.
1: Et sur les prises de décision. Un patron racontait qu'il a refusé un gros contrat d'entreprise pour des questions éthiques, parce que pour lui, ça ne correspondait pas à sa compréhension de la foi. Il avait l'impression que, évidemment, il allait gagner beaucoup d'argent, mais il s'est dit, non, il y a quelque chose qui ne va pas dans ce contrat. Et il a refusé ce contrat, et il a fallu qu'il le justifie auprès de ses collaborateurs. Donc, c'est dans ce sens où la foi anime. Alors, les EDC, comme son nom l'indique, c'est des entrepreneurs et dirigeants chrétiens. Évidemment, je me doute bien qu'il n'y a pas que les chrétiens qui ont cette façon de vivre, cette façon de penser, et qu'il y a bien d'autres. La semaine dernière, j'ai eu la chance de participer aux Assises nationales des entrepreneurs et dirigeants chrétiens, et qui de plus fêtaient leurs 100 ans, puisque c'est une association qui existe depuis 100 ans. Et j'ai pu rencontrer un entrepreneur qui était musulman et qui participait à ces EDC. Et c'était passionnant, en fait, de voir que, évidemment, ça peut paraître évident, quoi, mais c'est bien de le dire quand même, c'est qu'il n'y a pas que les chrétiens qui ont une éthique de vie bonne, on va dire.
0: Ah, c'est toujours intéressant de rappeler que les trois religions descendent d'Abraham, juifs, musulmans et chrétiens. Donc, c'est des religions de l'amour, mais de l'amour au sens agapé du terme.
1: Mais même, je pense que... Beaucoup de religions, même en dehors des trois religions monothéistes, beaucoup de religions ont quand même un rapport à la transcendance, s'il faut appeler ça comme ça, qui leur donne une façon de vivre plus humaine.
0: Alors, vous insistiez pour dire que c'est un mouvement œcuménique. Oui. Donc, cela veut dire qu'il y a plusieurs églises.
1: Donc, il y a beaucoup de catholiques, mais il y a des églises évangéliques, il y a des églises protestantes réformées, baptistes. Il y a plusieurs églises qui se retrouvent dans ce mouvement. Le mouvement est, me semble-t-il, œcuménique, vraiment œcuménique, depuis les années 2000.
0: D'accord.
1: Et il était très, très majoritairement catholique. Les assises nationales ont été ouvertes avec un message du pape, donc vous voyez que c'est un mouvement qui est très ancré dans la foi catholique, mais néanmoins les conseillers spirituels sont de multiples églises.
0: Alors, avant que nous terminions, est-ce que vous pouvez nous dire un mot de ce qu'est un conseiller spirituel? Un mot.
1: Alors là, ça va être compliqué. Est-ce qu'on peut faire une deuxième émission?
0: Pas de problème, on vous réinvitera, François, pour en parler plus longuement.
1: Non, alors un conseiller spirituel est là pour juste apporter un support spirituel à l'équipe. C'est-à-dire que si la dernière réunion d'équipe que nous avons eue, le sujet que l'on souhaitait aborder ensemble était le sujet du licenciement dans l'entreprise. Eh bien, il a fallu que je fasse toute une recherche biblique pour essayer de voir quels étaient les textes bibliques qui pouvaient nous accompagner dans cette discussion.
0: Très bien, nous avons trouvé le sujet de notre prochaine émission voilà. Grâce à vous, François. Je remercie Aurélien qui est à la régie et je vous invite, auditeurs, auditrices, à réagir auprès d'FM+ sur cette émission que je viens de partager avec le pasteur François Bergougnan, que je remercie.
1: Merci beaucoup, Anne-Marie.

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1: D'un auteur très très peu connu, un anglais, Charles Willis Stanford, Beati Quorum Via, compositeur de la fin du 19e siècle.

0: de ce devant. Allez, continuez. Je peux jouer avec vous.
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immersion radiophonique dans l'univers de Max Rouquette à l'occasion de la parution de son livre « L'ombre messagère et autres moissons et poèmes » à la Comédie du Livre 2025 et un hommage aux 20 ans de sa disparition. Pour s'immerger dans l'univers de Max Rouquette, on écoute d'abord la voix envoûtante de Circé qui chante un poème de l'ombre messagère.

0: Le livre de Max Rouquette, L'ombre messagère, couvre une grande période de sa vie et à ce titre est représentatif de son œuvre. À l'occasion de sa parution, L'Écho propose une immersion radiophonique dans l'univers littéraire du grand poète occitan pour mieux en goûter la saveur et en saisir la portée. Et d'abord, écoutons l'éditeur Jean-Claude Forêt et laissons-nous charmer par la magie du chant occitan.
1: Il y a pour moi une formule magique, une sorte de sésame qui nous permet d'entrer dans la caverne des merveilles, dans le monde enchanté. Je me souviens, c'est le premier texte que j'ai lu de Max Rouquette. Je ne vous le lirai qu'en occitan. Et chaque fois que je la dis, je l'ai peut-être dite mille fois, cette phrase retrouve toujours sa magie initiale. Lus primies passes del record, caminum din l'herbo lento, que bo vieur au gran souleu, e beure assomis bagnats de la nuit.
2: Max Rouquette, écrivain, auteur de poésie, de prose et de théâtre, est né en 1908 à Argeliers et mort à Montpellier en 2005. C'est l'écrivain occitan contemporain.

0: le plus lu. Militant de la langue occitane, il l'a qualifiée d'une des plus vieilles et des plus belles langues d'Europe. Homme de lettres, il fut aussi docteur en médecine. Son autre passion fut le jeu traditionnel de balle au tambourin et il lui a consacré plusieurs ouvrages. Vers Paradis et les Bestiaires sont ses œuvres majeures. Dans les livres de Max Rouquette, il y a toujours ce Vers Paradis qui lui est si cher. Il y a les oiseaux et les fleurs, la voix millénaire qui bruisse dans les arbres, les herbes et le corps des nymphes, les pierres venues du fond des âges, et puis la nuit qui nous regarde.
1: Dans un style poétique et émouvant, Max Rouquette nous entraîne sur les sentiers d'une Occitanie ancestrale. Ses paysages intérieurs et les garrigues de l'Hérault se rejoignent par la magie de l'écriture et de la langue d'oc. Alors, dans le silence des pierres et du temps, et par le mystère de la poésie, surgissent des animaux familiers qui côtoient le bestiaire de son imaginaire.
2: Il y a aussi, alors, quelques humains privilégiés, le vagabond, l'oukoutcho bestite, comme on dit à Argeliès et dans le Languedoc oriental, à Montpellier, celui qui couche tout habillé, l'oukoutcho bestite. Et son œuvre aussi fourmille de vagabonds. Le vagabond aquel que sap so que sa trobe de l'autre man del serre, d'Auxerre, celui qui sait ce qui se trouve de l'autre côté de la colline et aussi sans doute de l'autre côté des choses, tel cet inoubliable mendiant aveugle. Dans Boun de la Nioche, cette nouvelle intitulée ainsi « La bonté de la nuit ».

0: Sagarigue à lui, réel ou fantasmé, c'est l'amphithéâtre des origines et du paradis perdu de l'enfance.
1: L'univers de Max Rouquette, vous le savez, ce sont les garrigues de l'arrière-pays montpelliérain, éblouissantes de soleil ou de nuit, car les nuits chez Max Rouquette sont aussi éblouissantes, et d'une beauté douloureuse. Chez Max Rouquette, la beauté de la nature est inséparable d'une douleur au moins égale à cette beauté, la beauté douloureuse du monde. Pourquoi ? D'abord, parce que la nature qu'il décrit est marquée du sceau du temps et du néant, et ensuite, parce que en tant qu'être humain, quand on quitte l'enfance, on est exilé de cette nature.
2: Dans cette nature immuable et bucolique, la dimension humaine est bien là, teintée d'ombre et de lumière. Celle d'un monde paysan, simple et valeureux, avec ses petits bonheurs et ses grandes joies, ceux du lien et de l'espérance. Mais aussi avec ses combats à livrer contre une terre pauvre et qui vous résiste, et contre le temps qui, un jour, détruira cet univers enchanté.
0: Il y a du Jean Giono, l'autre grand poète provençal et occitan, dans cette fresque d'un monde paysan, attaché à la terre-mère et confronté au mystère de la condition humaine.
2: Et sous la plume fine et pudique de Max Rouquette, ce questionnement émouvant devant un univers ébloui et douloureux devient un chant du monde qui touche à l'universel. On écoute le poème « Lula Urrado », le laboureur, chanté par Silse.

0: Alors, laissons-nous emporter par cette ombre messagère qui plane sur nos ostales et nos garrigues languedociennes, parfumées de thym et de romarin. Laissons-nous emporter par la force souterraine du chant occitan, celui des troubadours et d'une culture millénaire, âpre et magnifique, tragique et solaire. On écoute la poétesse Aurélia Lassac.
1: Laisse-la venir, l'ombre messagère qui marche à tâtons cherchant la lumière. Laisse-la passer, la parole obscure.

0: le glaïeul du fossé. Laisse-les crier les bouches d'ombre, de sable et de terre encore mêlées.
1: C'est comme l'écho de nos garrigues, où, pour citer Max Rouquette, le grillon meurt en chantant, et où son chant s'en va jusqu'aux

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0: C'est par une journée festive et ensoleillée que s'est déroulée le 20 septembre 2025 à Montpellier l'inauguration de la place Max Roquette, un hommage à la disparition du grand écrivain occitan il y a 20 ans. Restaurée et arborée, l'ancienne place des Arceaux a fait peau neuve pour accueillir des manifestations artistiques et sportives devant un public venu en nombre. Un nouvel espace de vie inauguré avec de la musique, de la danse, du sport et des visuels créés par l'artiste plasticien occitan Joa Carles Coderc. Et d'abord, avec de nombreux hommages rendus à l'écrivain par ceux qui l'ont côtoyé.
1: Parmi ces figures tutélaires, il y avait Max Roquette. Sa petite fille l'a évoqué avec beaucoup de tendresse et de bienveillance. Je voudrais rajouter à ses propos que Max Roquette est vraisemblablement l'un des plus grands ambassadeurs, sinon le meilleur des ambassadeurs de la langue et de la culture d'oc. Effectivement, chère madame, si vous l'avez mentionné tout à l'heure, il a fondé la fédération de tambourins, c'est parce que tout simplement ces jeux avaient été créés à Metz quelques années auparavant et il fallait un homme de lettres pour codifier les règles de pratique de ce nouveau sport. Max Roquette, à travers ses écrits, a ouvert les esprits des uns et des autres sur la culture d'oc. Grâce à sa passion pour le sport, il a rythmé la vie des Montpelliérains et des Montpelliéraines tous les dimanches après-midi.
2: Commençons par un peu d'histoire. Avec son jeu de tambourin, ses foires aux ânes et aux chevaux, ses marchés aux puces et aux fleurs, ses fêtes foraines, ses manèges, la place des Arceaux a toujours été un haut lieu de l'animation culturelle, sportive et commerciale à Montpellier, avant un coup d'arrêt dans les années 1980, dû en partie à la transformation de la place en parking.
0: Et après des années de désaffection, la place aujourd'hui réhabilitée est rendue à ses habitants et le contraste est saisissant. D'abord avec le kiosque Vert Paradis qui trône sur les hauteurs, un hommage au recueil des poèmes de Max Roquette. Destinée à la restauration, sa terrasse à l'ombre des grands platanes a déjà fait le plein dès le matin. Un peu plus loin, c'est une nuée d'enfants qui s'ébrouent en riant sous les cascades qui coulent sur de grands escaliers blancs. Pendant que plus bas, d'autres s'amusent sur les balançoires et les jeux en bois. Ergonomique, le sol de la place, en matériaux souples, est agréable à la marche et protège les pitchotes des chutes. Côté animation, après les hommages et le pot de bienvenue, place à la célébration de la culture occitane, si chère à Max Roquette, et à notre radio L'Écho. D'abord avec des contes en occitan, récités au son des fifres et des instruments anciens, sur une chorégraphie ponctuée de farandoles. Plus tard, dans l'après-midi, installé dans des transats sous les arceaux, c'est un public médusé qui applaudit Silsé, artiste phare de cette année Max Roquette. Et c'est dans une brillante prestation et en occitan que la chanteuse musicienne égrène, au son de sa guitare et d'une voix vibrante, les poèmes de l'écrivain.

0: Et maintenant, place au sport. Oui, mais pas n'importe lequel. Le jeu du tambourin. Un jeu médiéval et typiquement occitan, pratiqué pendant des décennies sur cette place, qui en a gardé la forme de façon symbolique, mais dans de moindres proportions. Il est encore pratiqué à Montpellier, mais dans d'autres lieux.
1: Mais quel est le lien de cette place avec Max Rouquette ?
0: C'est qu'elle a été le haut lieu de la pratique du jeu de tambourin, un sport que Max Rouquette appréciait et pratiquait assidûment, à côté de son métier de médecin et de sa passion pour la littérature. Il a d'ailleurs créé la Fédération du tambourin en 1939. Mais cet engouement d'un médecin pour un sport si populaire lui a valu à l'époque quelques moqueries étonnées de la part de ses confrères issus de la bourgeoisie montpelliéraine. Mais cette proximité avec les milieux populaires et la culture occitane est profondément ancrée chez Max Rouquette. C'est un choix assumé qui dévoile au grand jour sa fibre humaniste et sa place auprès des plus démunis. Lui, qui a renoncé à la pratique libérale de la médecine en cabinet privé, pour s'engager comme médecin à la sécurité sociale de Montpellier. Lui, qui dans ses œuvres a mis en lumière les oubliés de tous bords, veuves, enfants, bergers, ou encore les Kutschubestit, ceux qui couchent tout habillés, autrement dit, les sans-abri.
1: Le jeu du tambourin, mais des Kézakos.
0: C'est un sport collectif impliquant deux équipes qui doivent renvoyer la balle dans le camp adverse à l'aide d'un tambourin. Un trait d'union entre l'antique jeu de paume qui se jouait directement avec la main et le jeu du tennis qui utilise des raquettes. On écoute un spécialiste nous en expliquer les ressorts.
2: La façon de compter les points au tambourin, ça ressemble énormément au tennis. Et que peut-être que c'est le tennis qui s'est inspiré de ce fonctionnement. Alors qui est un fonctionnement très particulier. Au niveau du tambourin, il y avait le terrain qui faisait, d'après ce que j'ai pu lire, 60 pieds d'un côté, 60 pieds de l'autre, avec une ligne qui sépare les deux équipes. Et donc, quand une équipe jouait, elle parlait, elle envoyait la balle, une balle très très dure, et si elle marquait le point, elle avançait de 15 pieds. Et elle pouvait faire la relance du jeu à partir de cette nouvelle ligne. Et si elle marquait un deuxième point, elle avançait de 15 pieds supplémentaires, ce qui faisait 30. Et ensuite, après, au tennis, ils sont raccourcis parce que le terrain est plus petit, ils ont mis 40. Et à l'époque, au tambournet, c'était 45. Et ce qui fait que quand on gagnait, à ce moment-là, il fallait gagner deux fois de suite, comme au tennis, pour marquer le jeu. Voilà. C'est assez intéressant de voir combien l'un et l'autre se sont influencés. Donc maintenant, quand vous verrez des parties à Roland-Garros, vous penserez à Cormentéral, à Notre-Dame de Londres et à la place Max Rouquette.
1: Après une démonstration de tambourin très pédagogique, la place résonne au son d'un balletti occitan postmoderne. Avec le quatuor de Camille Ambal et ses chansons de rue, qui fait guincher la place au son des rythmes cubains, des fifres virevoltants et des basses électroniques.
0: Puis c'est au groupe Raffu d'électriser la foule avec des poèmes de Max Rouquette adaptés sur des musiques actuelles. Et la soirée s'achève dans une apothéose de lumière. On écoute Camille Ambal dans Un jour de mai, un jour de plus.

Alors, adieu à la place des arceaux, longtemps rangée des voitures avec son parking poussiéreux. Et bonjour la place Max Rouquette, verdoyante et fraîche, sous ces cascades qui bruissent sous le soleil de Montpellier. Et c'est au rythme changeant des générations, dans le rire des enfants tourbillonnant sur leur balançoire, ou à l'ombre messagère de ces platanes centenaires, que la place Max Rouquette entame une nouvelle tranche de vie. Une vie qu'on lui souhaite aussi belle que les vers paradis du grand poète occitan

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3: À la découverte de Max Rouquette, auteur occitan et médecin, à travers un parcours urbain dans Montpellier. La radio L'Écho propose une balade urbaine dans les rues du Vieux-Montpellier, où Max Rouquette a vécu. Avec un guide conférencier et un comédien, et au rythme de lecture en français et en occitan, pour mieux connaître l'auteur de Vert Paradis.
4: Puisqu'effectivement les Montpellierins connaissent Max Rouquette de par le nom de la place aux Arceaux, la place Max Rouquette. Cette place, elle va s'inaugurer donc le 20 septembre prochain et elle va avoir un nouvel aspect. Mais c'est vrai que les gens connaissent ce nom sans forcément connaître qui est l'homme derrière ce nom. Et donc nous, on va dans cette visite vous raconter l'homme et quelque peu son œuvre à travers donc des grandes étapes et surtout des grandes thématiques qui sont liées à sa vie.
3: C'est au cœur de la ville historique, près de l'église Saint-Roch, que commence notre balade. Première halte au numéro 2, rue de l'Ancien Courrier, où Max Rouquette a vécu, au premier étage d'un immeuble bourgeois. Et là, attardons-nous sur la pièce maîtresse pour un écrivain, son bureau. Un peu comme un bureau des légendes.
4: Le bureau de Max Rouquette était au premier étage de cette maison, qu'on a en face de nous. Et c'est le bureau que l'on voit tout à fait sur la gauche. Vous voyez la fenêtre qui est fermée là? C'était là qu'était son bureau. Et je vais montrer une image, c'est l'autre côté. Regardez ce que Max Rouquette voyait depuis son bureau. Vous voyez bien la rue, effectivement, la rue Saint-Guilhem. Il écrivait tous les jours?
5: Tous les jours. C'était, comme il le disait, Stendhal disait, génie ou passe, une page par jour. C'est la règle d'or. Écrire chaque jour, pas pour publier, simplement pour toi, comme Kessiag, je veux dire, sans s'esquitcher.
3: À deux pas de là, on contourne l'église Sainte-Anne, ancienne paroisse du quartier, transformée en salle d'exposition. Petit détour par le magnifique hôtel particulier d'Aurès, anciennement conservatoire de musique, devenu le siège de l'unité patrimoine, pour écouter un poème de Noël en occitan et en français. L'occasion de s'interroger sur le rapport de Max Rouquette à la religion et à la foi, plus agnostique que croyant.
4: Il va remettre en cause l'existence même de Dieu, alors qu'il vient d'une famille plutôt catholique, plutôt traditionnelle, assez aisée. Il faut dire que dans sa jeunesse, il va découvrir dans un grenier la Bible d'un janséniste qui s'appelle donc Maître de Sacy. Et cette Bible, il ne va pas la voir comme un ouvrage catégorique sur la religion, mais il va le voir comme une sorte d'épopée. Dieu, Jésus, les apôtres, tous vont devenir quelque part des personnages d'une fiction. Et forcément, toute sa vie, ça va l'inspirer pour écrire des personnages autour de la religion.
3: Du jardin du Pérou, on admire la ligne bleue des Cévennes, haut lieu de l'Occitanie. Et on écoute un poème que Max Rouquette a dédié à Henri Frère, son ami de toujours.
5: Dans les rues dorées de Montpellier, elle n'a carrière en d'or de Montpellier, où le soir versait sa paix blonde, où tout en toast vous javos sa passe blonde, avec segui d'une somme s'emparier, le fiu d'autain de la nostre juvence.
4: Nous avons suivi d'un songe sans égal le fil du temps de notre jeunesse.
5: À son seu fernissent et tout mène, ça s'écutavant la sazous.
4: À son ciel frémissant de toutes sortes, se poursuivaient les saisons.
5: Et nous vins d'out sur le Pérou, cantavent le secret de la Cévennes.
3: Au bout des allées basses du Pérou, nous découvrons la place Max Rouquette. L'occasion de découvrir le jeu du tambourin, qui s'y est pratiqué longtemps et qui fut son autre passion. Cette pratique sportive était pour lui l'occasion de faire corps avec le peuple occitan. Bien loin de l'élite de ses confrères médecins, qui s'étonnait de son penchant pour une culture aussi populaire. Pourtant, ce jeu d'origine médiévale possède certaines règles qui s'apparentent à celles plus bourgeoises du tennis.
5: Oui, alors en cherchant un petit peu, j'étais très surpris de m'apercevoir que la façon de compter les points au tambourin, ça ressemble énormément au tennis. Et que peut-être que c'est le tennis qui s'est inspiré de ce fonctionnement. Alors qui est un fonctionnement très particulier. Au niveau du tambourin, il y avait le terrain qui faisait, d'après ce que j'ai pu lire, 60 pieds d'un côté, 60 pieds de l'autre, avec une ligne qui sépare les deux équipes. Et donc, quand une équipe jouait, elle parlait, elle envoyait la balle, une balle très très dure, et si elle marquait le point, elle avançait de 15 pieds. Et elle pouvait faire la relance du jeu à partir de cette nouvelle ligne. Et si elle marquait un deuxième point, elle avançait de 15 pieds supplémentaires, ce qui faisait 30. Et ensuite, après, au tennis, ils sont raccourcis parce que le terrain est plus petit, ils ont mis 40. Et à l'époque, au tambournet, c'était 45. Et ce qui fait que quand on gagnait, à ce moment-là, il fallait gagner deux fois de suite, comme au tennis, pour marquer le jeu. Voilà.
3: Nous voici à la fac de médecine de Montpellier, lieu chargé d'histoire, et de l'histoire de Max Rouquette qui y a fait ses études. Dans les pas d'illustres médecins comme Rabelais, Rondelet ou Nostradamus. Il y passe sa thèse en 1936, après avoir pratiqué à Agnan, il devient médecin à la sécurité sociale, fidèle à son engagement auprès des gens, de tous les gens. Dans ses chroniques, il a tenu un journal qui témoigne de cette proximité.
0: La vieille est malade. Je la vais ouvrir. Je veux lui prendre l'attention. Je lui fais retrousser les manches. Elle découvre de pauvres bras maigres. Où ne reste que la peau et les os. Et la vieille me dit à cause des toucailles et des tambours. Hein. Ce sont des baguettes de tambour, mes bras. Voilà. Des choses tout aussi simples, mais qui sont à l'image d'un ou bien il est par là, d'un monde.
6: Voilà, le contact vraiment, c'est à ces gens de village.
3: Dernière étape, l'antique jardin des plantes, apprécié de Max Rouquette, poète de la nature. Sur plusieurs photos, on le voit près du bassin au nénuphar, qu'il affectionnait particulièrement. Mais il a aussi dénoncé son côté artificiel, dû à l'intervention de l'homme. Par exemple, avec le cénotaphe de Narcissa, une fausse tombe correspondant à une mode qu'il qualifiait de faux-semblant. Ou avec les serres de plantes exotiques qu'il qualifiait de lieu d'enfermement, dans un poème déjà très écolo.
5: Au jardin des plantes, les plantes y sont cataloguées, étiquetées, comme mises en cage. Sont acquis comme engabiados, prisonnières de son pays, invasides dans le peuple sans fin des autres, vengues des déforts, envahies par le peuple sans fin des autres, venus d'ailleurs. Peut-être que cette nature domestiquée, où chaque arbre, comme un chien son collier, porte sa carte d'état civil en français, et même en latin.
3: Et pour finir cette belle balade, écoutons la vraie voix de Max Rouquette réciter L'Ovespa, la guêpe, un poème extrait du Bestiaire.
7: Elle lissait ses antennes faites d'or, auprès de l'eau miroir, sur le souple lit de l'herbe. Dans un matin qui agitait d'ombre et lumière de son souffle, ses déposes en son élan, un éclair pour voir sa vie et savoir que ce baissa la joie. Qui sans cesse la jetait, pierre lancée à la clarté.
3: Un texte d'une poésie émouvante par un grand écrivain dont le destin est scellé à la défense de la langue et de la culture occitane. 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

Bonjour, bonjour, bienvenue sur Radio FM Plus pour l'émission Découverte avec notre ami Olivier à la technique. Alors, je ne sais pas si ça se dit, mais c'est moi au micro et moi, c'est qui ? Jean-François. Donc, depuis le temps, vous me connaissez et vous avez pu entendre, pour commencer l'émission, Monsieur M. Pokora, qui a chanté mieux que nous et on entendait la voix de soprano. Donc, pourquoi aujourd'hui c'est le thème M. Pokora ? Parce que tout simplement, M. Pokora sera en concert à Lunel le 2 juillet à 20h et les places sont en vente dans tous les bons magasins qui vendent des places de concert. Ou alors, vous téléphonez directement, vous verrez sur internet le numéro de téléphone, vous le trouvez, vous téléphonez aux arènes de Lunel et puis vous aurez aussi la possibilité d'acheter des places. Et je crois que. Alors c'est sous réserve, hein, vous vérifiez. Si vous passez par les arènes de Lunel, vous payez un petit peu moins cher parce qu'il n'y a pas la commission des magasins. Bon, bien sûr, si vous êtes à Clermont-Ferrand, ben, c'est mieux d'aller au magasin. Ça vous coûtera moins cher parce que rien que le déplacement pour Clermont-Ferrand-Lunel, ça fait cher. Et je précise que c'est un double concert. C'est pas un seul concert, c'est deux concerts en même temps. Parce qu'il partage les arènes de Lunel avec une autre chanteuse qui s'appelle Stiletto. Et je pense que les jeunes connaissent Stiletto. Donc, si, le clip est très connu, la chanson est très très connue, elle passe partout. En principe, c'est connu. Et donc, c'est M. Pokora et avec Stiletto. Alors, je précise bien que ce n'est pas une première partie. C'est carrément deux concerts à part entière. Elle vient faire 1h30, M. Pokora fait 1h30 aussi, donc c'est vraiment deux concerts pour le prix d'un. Donc, ça vaut le coup. Et maintenant que j'ai beaucoup parlé du concert de M. Pokora à Lunel le 2 juillet, on va continuer à faire le tour des méga-tubes de M. Pokora, et on enchaîne tout de suite avec « Elle me contrôle ».

Vous êtes toujours sur Radio FM+, avec Olivier à la technique, Jean-François moi-même au micro. Et je pense que toutes les chansons que je vous diffuse seront chantées le soir du concert. Peut-être qu'il y en a une ou deux, je ne chanterai pas, ça je ne sais pas du tout. Je n'ai pas la liste des chansons. Mais bon là, comme c'est des gros tubes, alors on va continuer. Alors j'ai pas dit un truc, tiens, il faut quand même que je le dise avant d'enchaîner la chanson, de passer la chanson. C'est que vous ne savez pas où c'est Lunel. Les gens qui habitent, qui sont dans l'Hérault le savent. Mais si vous venez de Clermont-l'Hérault, de Clermont-Ferrand, de Lille, Dunkerque, Strasbourg, Pau ou où vous voulez, Lunel, c'est dans l'Hérault. Voilà. On continue avec M. Pokora et son méga tube. C'est tous des tubes de toute manière. C'est Tombé et c'est sur FM+, l'émission Découverte.

Aujourd'hui, dans l'émission Découverte, vous pouvez entendre M. Pokora, parce que M. Pokora est en concert à Lunel dans l'Hérault, le 2 juillet à 20h. Et c'est un concert qui partage avec Stiletto. Donc Stiletto chantera en premier, elle fera son concert normal, c'est pas une première partie, c'est vraiment un concert entier à part entière. Et après, ce sera M. Pokora, le 2 juillet à 20h, aux arènes de Lunel, Lunel dans l'Hérault. Et puis si vous voulez acheter des billets, vous avez soit directement les arènes de Lunel, vous téléphonez aux arènes de Lunel, quelqu'un vous répondra et vous dira comment faire pour acheter les billets, soit chez tous les bons magasins qui vendent des places de concert, vous trouverez aussi votre bonheur. On continue avec M. Pokora. Alors cette fois-ci, pour le technicien, pour qu'il ne se trompe pas, il va enchaîner deux chansons, c'est à peu près le même style, puis elles sont, c'est des merveilles ces chansons. Donc on a... on ne va pas les enchaîner, tiens. On va d'abord passer Eclipse, et on fera les enchaînements après. Donc voilà, j'ai changé d'avis en cours de route, vous voyez, on change d'avis, on améliore en cours de route. On va passer Eclipse de M. M. Pokora.

continuons cette belle émission. Maintenant, on va enchaîner deux chansons. Ben, c'est sûr et certain. Maintenant, il n'y a plus de changement. Voilà, vous savez tout, sur FM+, on est comme ça, on prévoit et après on change. Bon, voilà, c'est Olivier, la technique, il se débrouille avec ce que je lui dis, il fait comme il peut. Et puis moi, c'est Jean-François, et j'ai plaisir à vous enchaîner deux chansons qui ont à peu près le même style, et c'est deux merveilles, donc si c'est deux merveilles, autant les écouter et autant me taire pendant les enchaînements, comme ça vous aurez le plaisir de vous régaler. C'est Reflet, enchaîné avec Les Planètes.

Nous continuons cette belle émission avec Monsieur M. Pokora qui sera en concert à Lunel dans l'Hérault le 2 juillet à 20h. Il partage l'affiche avec Stiletto. Alors Stiletto, c'est un vrai concert, c'est pas la première partie, c'est vraiment deux concerts à part entière. Et c'est à Lunel dans l'Hérault et les places sont en vente chez tous les bons magasins qui vendent des places ou alors directement en s'adressant aux arènes de Lunel dans l'Hérault. Le numéro de téléphone des arènes, il est sur internet, vous tapez arène de Lunel et vous avez le numéro de téléphone. Sinon vous passez par la mairie de Lunel et puis ils vous aideront un peu. Il y a toujours des solutions quand on veut trouver la réponse. On va continuer avec les méga tubes de Monsieur M. Pokora. Je pense qu'il les chantera tous. Et c'est Si tu pars, et c'est sur FM+, l'émission Découverte.

continuons avec Monsieur M. Pokora, qui sera bientôt en concert à Lunel, j'en reparlerai tout à l'heure. Continuons avec Monsieur M. Pokora, qui nous interprète « Si t'es pas là » sur FM+, l'émission Découverte.

Donc, comme je l'ai dit, M. Pokora, concert à Lunel le 2 juillet, Lunel dans l'Hérault, et les places sont en vente chez tous les bons magasins qui vendent des places de concert, c'est 20h le concert. Et puis, qu'est-ce que je peux dire de plus? Que si vous passez par les arènes de Lunel, vous aurez aussi la possibilité d'acheter des places. J'ai un petit peu bafouillé, mais c'est pas grave, on s'en fiche. On passe maintenant à la chanson suivante, qui est « Si on disait » sur FM+, l'émission Découverte.

Nous disons bonjour à Monsieur Stéphane Roussil, parce que pourquoi Monsieur Stéphane Roussil? Parce que c'est lui qui organise entre autres les concerts aux arènes de Lunel. Donc on lui dit un petit bonjour, voilà, c'est normal. Il est venu faire l'interview il n'y a pas très longtemps chez nous, donc on lui dit un petit bonjour. Si au cas où quelqu'un de la mairie ou si lui-même il écoute, sachez que qu'on pense à lui. Merci beaucoup Monsieur Stéphane Roussil pour tous ces bons moments qu'on va passer grâce à vous. Et on enchaîne tout de suite avec la chanson Waouh de Monsieur M. Pokora.

Voilà, alors le prénom exact, c'est Stéphane Roussil. Voilà, j'ai loupé le E en route. Bon, c'est monsieur Stéphane Roussil. Voilà, vous savez tout. Donc, j'ai fait une petite rectification. C'est pas grave du tout, ça changera pas votre vie, mais vous savez que c'est monsieur Stéphane Roussil. Et on continue avec la chanson qui s'intitule « S'en aller » sur Radio FM+, l'émission Découverte.

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1: Voilà, l'émission s'achève. On va passer maintenant une chanteuse qui se nomme Stiletto. Et pourquoi Stiletto avec le titre, je ne l'ai plus en tête, mais on va me souffler dans le casque. Faut que tu m'aimes. Voilà, vous voyez, on communique avec le technicien. Faut que tu m'aimes de Stiletto. Pourquoi Stiletto, vous allez me dire, quel rapport? Ben parce qu'elle partage l'affiche avec Monsieur M. Pokora. Elle sera en concert à part entière. C'est pas une première partie, mais je précise que c'est vraiment un concert d'une heure et demie qu'elle va faire. Et donc, c'est un peu normal, comme ils partagent le même jour. Je vais vous dire la date exacte. C'est le concert M. Pokora et Stiletto à Lunel, le 2 juillet à 20h, aux arènes de Lunel dans l'Hérault. Et puis, les places sont en vente soit aux arènes de Lunel, vous téléphonez directement aux arènes de Lunel et puis vous pouvez acheter vos billets, soit dans tous les magasins qui vendent des places de concert. Et là, j'ai assez parlé, donc je vais me taire. Et puis, on va écouter Stiletto avec Faut que tu m'aimes. Et ça vous donnera envie d'aller voir à la fois M. Pokora et Stiletto le même soir. Et puis, avant de terminer l'émission, on remercie quand même notre ami Olivier à la technique. C'était Olivier aujourd'hui. Merci, merci, merci beaucoup. Et puis, moi, c'est Jean-François au micro. Et puis, je vous souhaite une bonne fin de journée. Et à très bientôt pour de nouvelles aventures de l'émission Découverte. Salut, au revoir.

0: Bonjour et bienvenue dans ce 10-10, ce 10-10 aujourd'hui qui va nous permettre de parler d'un lieu très particulier qui se trouve à Saint-Mathieu-de-Tréviers. Un lieu particulier et pour en parler, la Maison des Mains, je donne tout de suite, je ne vais pas faire le teasing plus longtemps. Et la Maison des Mains est représentée aujourd'hui à l'antenne de Radio FM+, par Annie Bellestier du CA, du conseil d'administration de cette association qui gère cette maison, et Inès Catalan qui fait partie du conseil d'administration aussi.
1: Oui, en tant que vice-présidente.
0: Nous avons deux administratrices, dont une vice-présidente. Alors, Saint-Mathieu-de-Tréviers, c'est une toute petite ville, un petit village de 5000 habitants environ, à 20 km de Montpellier. Et on est très étonné de trouver une structure aussi ancienne déjà, et puis aussi complète dans ses projets et activités. Comment cette Maison des Mains est-elle née? Il y a une association qui porte tout ça, dont vous faites donc toutes les deux parties du conseil d'administration, qui s'appelle les Vendémiaires. C'est Annie qui répond?
1: Alors cette association, alors je ne sais pas si je commence à parler de l'association elle-même. Oui, l'association, en fait, les Vendémiaires est une association qui va avoir 40 ans d'existence. C'est une association qui a été créée à l'origine par un petit groupe d'amis, dont essentiellement Madame Somade, Madame Gérard Somade, qui était l'épouse du maire de Saint-Mathieu, et qui était aussi président du conseil général. Donc quelqu'un de connu, ils ont eu envie de créer un pôle culturel et de faire en sorte que la culture soit à portée ouverte dans ce lieu qui était un lieu, un petit village à l'origine.
0: Bon, voilà. Ça s'augmente un petit peu parce que c'est vrai que maintenant il y a beaucoup de gens qui travaillent à Montpellier qui viennent vivre à Saint-Mathieu.
1: Tout à fait, le village a beaucoup changé d'ailleurs.
0: Je vois. Et faites ça, c'est l'air de dire que de monde, que de monde.
1: Donc, cette association donc, existe depuis presque 40 ans et c'est une association qui s'enrichit d'année en année, d'expériences, de rencontres. Et pour cette association, nous avons deux pôles, deux grandes expositions phares durant l'année.
0: Ça, on va en parler, bien évidemment.
1: Alors, celle qui s'appelle les Vendémiaires d'octobre, qui nous permet d'accueillir quelques artistes. Ça peut être 4, 5, ça peut être parfois une seule artiste ou un seul artiste qui va être présent durant une semaine, qui va exposer ses œuvres.
0: Donc, ça, on en parlera plus longuement tout à l'heure. Voilà. Il est prévu de parler des expositions et des activités.
1: Ok. Alors, pour venir à la...
0: Et puis, vous disiez une autre activité. Et
1: une autre exposition très importante pour nous, c'est l'exposition qui porte le nom de « Comme les grands », puisque c'est une exposition durant laquelle on présente les œuvres réalisées par les scolaires, école primaire, maternelle, collège, qui ont travaillé à la suite de leur visite de l'exposition d'octobre.
0: Bien, voilà. Donc ça, c'est les deux moments exposition. Ça sera un des thèmes de cette émission. Mais cette fameuse association, les Vendémiaires, ça ne nous en dit pas beaucoup sur la Maison des Mains. Alors, c'est quoi cette Maison des Mains? Est-ce que c'est une vieille grand-mère qui prête sa maison? Qu'est-ce qui se passe?
2: C'est une, on va dire que c'est une jolie histoire, en fait. Cette maison, donc, c'était la Maison des Mains, qui était l'épicière du village à une certaine époque. Et ces héritières ont souhaité en faire une donation à la mairie de Saint-Mathieu-de-Tréviès. Et la mairie de Saint-Mathieu-de-Tréviès met à notre disposition, sous forme d'une convention, cet hébergement pour les artistes. Une résidence d'artistes donc, qui est ouverte aux artistes internationaux. On fait un appel à candidature une fois par an, pour sélectionner les artistes qui vont venir sur un mois, deux mois, s'imprégner de la vie locale, en fait. Cet hébergement, donc, c'est un lieu de vie, c'est un atelier d'artistes, et c'est aussi une salle d'exposition, certes pas très grande, mais qui permet aux artistes...
0: Tout se passe là.
2: Oui, enfin, pour ce qui concerne les résidences. Tout se passe là. L'artiste habite, travaille, trouve l'inspiration, et élabore son projet, et présente en fin de résidence son projet, qui est exposé dans la petite salle d'expo, avec un petit moment de convivialité, avec les personnes qui souhaitent venir découvrir son travail.
0: Travail et parler avec lui. Quand vous dites résidence, ça veut dire que les artistes habitent. Cela suppose qu'il y a quand même eu quelques travaux dans cette maison.
2: Alors cette maison, oui, effectivement, elle est adaptée pour avoir... deux chambres, un séjour, on va dire, un coin cuisine, une salle de bain. En fait, c'est tout à fait correct pour que les artistes soient dans un contexte confortable. Oui.
0: À savoir qu'ils y vivent et ils y travaillent. Donc l'atelier est dans la même maison.
2: Oui. Tout à fait. Oui. C'est un lieu unique.
0: Donc cette maison présentait sûrement certaines caractéristiques. D'abord, il fallait qu'il y ait effectivement au moins un étage d'habitation. Je ne sais pas si elle est sur plusieurs étages. Mais aussi suffisamment de lumière, suffisamment de place pour travailler. Parce qu'un artiste, ça prend la lumière, si je puis dire.
2: Oui,
0: et ça a besoin de matériel.
1: Mmh. Tout à fait. Cette maison, elle a aussi un avantage. Bon, c'est une petite maison avec un étage. Mais cette maison, elle a un avantage, c'est qu'elle a un jardin. Et ce jardin s'ouvre sur une grande vigne voilà, qui appartient à l'un des grands domaines viticoles de la région. Et donc, c'est un lieu qui est propice à la création. Et en général, les artistes qui en repartent disent qu'ils y trouvent inspiration, lumière...
0: Calme,
1: voilà. Sérénité pour travailler.
0: Ça vous est arrivé de recevoir plusieurs artistes en même temps dans une résidence ou un couple ou...
2: C'est le cas la résidence qui démarre là ce mois-ci. Donc c'est un couple effectivement qui est présent. Ça peut être deux artistes issus du même endroit qui n'ont pas forcément de lien, mais il y a deux espaces pour dormir. C'est tout. La cohabitation est tout à fait possible.
0: Ils sont pas obligés de dormir ensemble.
2: Et ce que je rajouterai qui est important, c'est que cette résidence d'artistes est référencée depuis peu de temps sur le guide, le référentiel du CNAP en tant que résidence au même titre que d'autres résidences prestigieuses.
0: CNAP, c'est Centre National
2: des Arts Plastiques.
0: Des Arts Plastiques. En 30 ans, ou en 40 ans même d'ailleurs, puisque ça fait 40 ans, vous avez vu des évolutions, c'est-à-dire qu'au départ c'était sûrement beaucoup plus modeste et petit à petit les choses se sont ont évolué.
1: C'était plus modeste, maintenant il y a un appel à candidature qui est lancé un peu partout sur les réseaux, qui nous permet de recevoir un grand nombre d'ailleurs souvent de candidatures qui sont ensuite très sérieusement étudiées
0: pour savoir qui pourra bénéficier.
1: Bien sûr, donc il y a une lecture des dossiers, une commission qui se réunit souvent au moins deux fois. Et puis, à la suite de ça, on choisit des artistes qui peuvent, ça, il faut le dire, qui peuvent venir de tout horizon.
0: Mais est-ce que le principe de la résidence, le principe des expositions, le principe des collaborations d'ailleurs avec l'école, avec d'autres centres qui se trouvent par là, que ce soit des maisons de retraite ou des endroits où on peut faire de l'art-thérapie, existait déjà dès le départ? Est-ce que c'était dans le projet ou est-ce que c'est venu petit à petit?
1: C'était dans le projet, mais ça a beaucoup évolué vers l'extérieur, vers d'autres lieux, d'autres contacts. Récemment, nous sommes intervenus pour animer un atelier chez Apigrem.
0: On en parlera aussi, ça fait partie des choses.
1: On intervient auprès des scolaires. Il y a vraiment beaucoup d'échanges entre les artistes qui sont en résidence et puis la population.
0: J'allais dire et la population, parce qu'effectivement,
1: absolument.
0: Comment cette maison d'Emma est-elle perçue par les habitants?
1: Elle est perçue comme un lieu de création. Les gens, de plus en plus, se familiarisent avec le lieu et puis ont l'opportunité de venir tous les dimanches en passant, en se baladant ou dans une intention beaucoup plus précise, ils viennent rencontrer les artistes qui sont là et qui ouvrent leur atelier tous les dimanches après-midi de 14h à 18h.
0: C'est Olivier qui assure la technique de cette émission. On va lui demander de nous proposer la première musique que vous avez choisie. C'est vous, Inès, qui l'avez choisie. Donc c'est un morceau de Charlie Couture relativement rare, enfin peu connu.
2: Oui, tout à fait. Ça s'appelle Be an Artist. En fait, ce morceau, je l'ai choisi Charles Élie Couture aussi par rapport à la personnalité de la personne. En fait, il se décrit comme un multiste, en fait, puisqu'il est ouvert sur tous les arts. Et il conçoit effectivement une liberté totale de relation entre les arts, quels qu'ils soient. Et ce morceau, justement, nous invite à être tous un artiste et à évoluer dans le courant qui va nous porter.
0: En tout cas, être curieux de tout.
2: Tout à fait. Et puis, rendre. En fait, l'idée, c'est aussi de dire que l'art est accessible à tous. C'est pas forcément quelque chose qui est réservé à une élite, et ça rejoint tout à fait l'objectif, l'objet de notre association de
0: diffuser. Ça, c'est un objectif de la parcelle 473 ici à Montpellier, aussi. Et Charles Élie Couture aime aussi beaucoup cet endroit. Oui. On écoute.

0: Charlie Couture, effectivement, qui est quelqu'un qui pratique la peinture, qui chante, qui écrit. On n'en entend plus beaucoup parler, d'ailleurs, en ce moment.
1: Eh bien, si, justement, c'est d'actualité. Il vient de ressortir un nouvel album avec des collaborations avec plusieurs artistes, en fait, qui témoignent un peu de son engagement sur l'écologie et l'environnement.
0: Merci, Inès. C'est notre historienne de l'œuvre donc, de Charlie Couture. Donc, cette petite maison, puisque vous avez l'air de dire que c'est une petite maison, la Maison d'Emma, à Saint-Mathieu-de-Tréviers, accueille beaucoup d'activités, des artistes, des ateliers, des résidences. Mais on a bien compris que c'était quand même de plus en plus, même au bout de 40 ans, ça a mis peut-être un petit peu de temps à s'installer. Peut-être que l'augmentation de la population, d'ailleurs, y fait. Mmh. Il y a plus de public potentiel. Mais c'est vrai que il y a des choses qu'on ne trouve pas ailleurs. Par exemple, vous avez une artothèque. On va rappeler ce que c'est qu'une artothèque, on va en dire un mot. Vous allez nous expliquer ce que c'est, mais c'est relativement rare dans un petit village comme celui-là.
1: Oui. Effectivement, c'est une des particularités, encore une, de notre association. En fait, on a un fonds d'œuvres d'art, environ 300 œuvres d'art. Ce fonds est constitué en fait par les donations des artistes lorsqu'ils viennent en résidence, ouais, d'une part.
0: Ça nous ramène
1: en
0: résidence.
1: Et aussi, sur l'autre volet de notre activité, pour les artistes qui participent aux Vendémiaires d'automne. Donc ça, c'est prévu dans la convention qui nous lie avec ces artistes, de laisser une œuvre de leur choix qu'ils considèrent correspondre en fait à notre objectif de diffusion de l'art contemporain en milieu rural, pour constituer une artothèque, c'est-à-dire, on va dire, une bibliothèque d'art, si, pour traduire.
0: Alors, le principe, c'est simple, c'est comme dans une bibliothèque. Une œuvre vous intéresse, vous l'empruntez, vous pouvez la laisser chez vous un certain temps, et puis soit vous l'achetez, soit vous la ramenez.
1: Alors, nous, il n'y a pas d'achat.
0: Il n'y a pas d'achat.
1: C'est uniquement de la location. Mm-hmm. Et l'autre aspect des choses...
0: On loue l'œuvre.
1: On loue l'œuvre, voilà. Donc, la personne adhère à l'association et paie un tarif selon la durée de location de l'œuvre. Et à l'issue de cette durée, choisit de conserver cette œuvre ou d'en choisir une autre. Et l'autre volet aussi qui est en lien avec l'artothèque, c'est le prêt... notamment aux écoles, notamment au collège, au collège Alain Savary, où on a une collaboration très étroite avec Madame Minguès, la chef d'établissement, et son adjointe, et un travail de collaboration aussi avec les professeurs d'art plastique. En fonction de la thématique des projets pédagogiques, on fait une sélection d'œuvres qu'on leur propose et qui sont accrochées dans les couloirs du collège, en fait.
0: Alors, vous me faites une transition toute cuite, si je puis dire. Parce qu'effectivement, on va parler aussi de ces relations, puisque l'important, c'était de faire découvrir l'art contemporain au sein d'un petit village, on va dire, d'un territoire rural. Et donc, vous êtes en étroite collaboration avec les enseignants, quel que soit d'ailleurs le niveau, puisqu'il y a les écoles, le collège, il n'y a pas de lycée, je suppose. Mais...
1: Tout à fait. Donc, on travaille avec le collège qui est situé sur Saint-Mathieu-de-Tréviers et les écoles à la fois du village et environnantes. Mais là, je vais laisser Annie en parler, puisqu'elle supervise, je l'accompagne aussi dans cette démarche, tout ce qui tourne autour de l'exposition Comme les grands.
0: Voilà, c'est ça, on va parler de ça. Annie Balestier, cette exposition qui a lieu donc à l'automne.
2: Elle a lieu à l'automne, oui.
1: Non, et Comme les grands.
2: Non, mais là, on parle de l'exposition Comme les grands, qui est une exposition qui se déroule au printemps, au mois d'avril.
0: À la suite de ce que les enfants ou les jeunes collégiens ont vu des artistes qui exposent à l'automne. Est-ce que c'est ça?
2: Tout à fait, tout à fait.
0: C'est-à-dire qu'à
2: l'automne, durant la semaine d'exposition, les classes d'école maternelle, primaire et de collège se déplacent et viennent sur place rencontrer les artistes. Il y a des médiations très, très intéressantes, évidemment, durant lesquelles les enfants s'imprègnent des techniques, des différents aspects de la création contemporaine. Voilà. À la suite de ça,
0: leur travail de l'année, en fait, c'est ça?
2: Entre autres, parce que les instituteurs ou les profs sont beaucoup plus, propose énormément d'activités culturelles ou d'activités plastiques durant l'année, durant la semaine, mais c'est quelque chose de très important, cette rencontre, et ces liens avec les scolaires et avec les enseignants sont très riches et très, très importants, aussi bien pour les pour les enseignants que pour l'association et pour nous qui travaillons avec eux.
1: Et les enfants aussi.
2: Et les enfants aussi.
1: De créer, et on voit effectivement cette pépinière d'artistes potentiels.
0: D'artistes très émergents pour le
1: coup. Très émergents. Ouais.
2: Et au printemps, donc au mois d'avril, on prépare cette exposition qui s'appelle Comme les grands. Donc il y a une affiche, il y a des invitations comme toutes les grandes expositions. Et donc on présente les travaux qui sont réalisés dans les classes. Et ce sont des expositions d'une richesse incroyable au niveau créativité, au niveau couleur, techniques, donc on expose des choses, des œuvres contre les murs, des choses suspendues.
0: Est-ce que ça a fait naître des vocations là, puisque vous avez 40 ans d'histoire, donc vous avez peut-être des jeunes qui ont découvert l'art contemporain au travers de la Maison d'Emma et qui par la suite...
2: Il y en a. Il y en a, oui, effectivement, il y en a qui, dont je pense à quelqu'un en particulier qui fait qui fait du dessin de manga.
1: Oui.
2: Voilà, et puis il y en a d'autres. Et en tout cas, c'est une exposition, c'est une collaboration qui reste dans leur tête. Et quand on les rencontre adultes, ils se souviennent. Ils se souviennent de l'intérêt, de la richesse des échanges. Et voilà. Donc, au printemps, on accueille le sort du vernissage entre 200 et 300 personnes.
0: Je suppose que la Maison d'Emma est au cœur du village. Puisque c'était une épicerie au départ.
2: Alors non, elle n'est pas au cœur du village. Elle n'est pas non plus très éloignée. Elle n'est pas non plus dans le vrai cœur du village.
1: Bah, c'est-à-dire le village.
2: On peut y venir à pied, bien entendu.
0: Elle anime un quartier.
1: Saint-Mathieu a quand même une spécificité géographique, ouais. En fait. Ouais. C'est Saint-Mathieu de Tréviès, mais c'est la réunion de deux entités, Saint-Mathieu, le village du haut, et Tréviès, le village du bas, on va dire. Mmh. Et en fait, la Maison d'Emma, elle est plutôt située en bas, en fait, en bordure du Terrieux. D'accord. De la rivière qui traverse le village.
0: Je pose cette question parce que, je veux dire, c'est effectivement un pôle d'animation. Mais la Maison d'Emma sort d'elle-même, si je puis dire, de temps en temps, puisqu'elle va dans les maisons de retraite et elle va dans cette structure dont vous nous avez parlé tout à l'heure, l'API Grême.
2: Oui. Alors, effectivement, il nous arrive fréquemment d'accompagner des artistes qui vont animer des ateliers. Alors ça, c'est arrivé durant ces dernières années. Ils sont intervenus auprès de scolaires, c'est-à-dire qu'ils arrivent. Ils travaillent avec une classe dans une école ou au collège aussi d'ailleurs. Et ensuite, il leur est arrivé aussi d'intervenir auprès de patients à l'EHPAD, de patients résidents à l'EHPAD. Et puis récemment, on les a accompagnés, mais c'est pas la première fois. On a animé un atelier auprès des patients de l'Institut Happy Grême, voilà, qui est un établissement qui accueille des handicapés.
0: Donc c'est plutôt là pour le coup, on fait plutôt de l'art thérapie en fait.
2: Oui, ça peut faire penser à ça,
1: l'assimiler à cette démarche-là, en fait.
0: C'est-à-dire que ça leur donne une ouverture, un temps particulier.
2: Ah oui, tout à fait.
0: Qui rentre à la limite, même si c'est de façon un peu inconsciente, dans leur thérapie.
2: Tout à fait.
0: Alors, vous êtes soutenue quand même, cette association. Donc, je rappelle, qui s'appelle Les Vendémiaires, qui existe depuis près de 40 ans, enfin, qui fête ses 40 ans d'ailleurs cette année, non ?
1: Tout à fait.
0: Par la région, le département, la mairie, le Grand Pic Saint-Loup, les artistes de France. Donc, ce sont des soutiens sonnants et trébuchants, si je puis dire. On vous donne un petit peu de sous pour...
1: Effectivement, donc, on a une démarche de demande de subvention auprès des institutions. On est soutenu aussi par la DRAC. Au niveau d'artistes de France, en fait, ils nous permettent de faire la publication de nos futures expositions.
2: Mmh. Des appels à candidature.
1: Des appels à candidature, effectivement, de tout ce qui concerne notre
0: communication
1: de manière large.
0: C'est un soutien de communication.
1: Tout à fait.
2: C'est ça.
1: Et on a aussi notre soutien qui est plutôt, on va dire, œnologique. De tous les producteurs, de certains producteurs du cru du
0: qui arrosent les vernissages, c'est ça? C'est
1: exactement ça. Oui, absolument.
0: Retenez bien l'adresse Saint-Martin de Trévis. Pas tout à fait dans le village, mais pas très loin, vous trouverez facilement. repérez bien les jours des vernissages, il y aura à boire, ça c'est sûr. Bah,
1: suivez-nous sur les réseaux sociaux aussi, on a une page Facebook, on a un site et un compte Instagram qui est en cours d'élaboration là.
0: Bien, on se retrouve dans quelques instants, la deuxième partie musicale arrive et là vous avez choisi Le Printemps de Vivaldi, ça c'est vous Annie qui avez choisi et moi j'ai choisi ce qui joue, cette version là qui vient du Giardino Armonico qui a eu son succès à un moment donné mais c'est vrai que c'était, ça vous va très bien, alors c'est parti.

0: Voilà, juste la dernière note. Alors, je voudrais signaler qu'en ce moment, un film est à l'affiche un petit peu partout dans Montpellier, je suppose dans les cinémas alentours. Ça s'appelle Vivaldi et moi. C'est très intéressant parce que ça raconte l'histoire de ces jeunes femmes qui étaient donc dans un orphelinat. Les mamans les laissaient à la porte. Ce n'étaient que des filles. Elles apprenaient la musique. Elles sont devenues pour certaines de très grandes musiciennes. Et Vivaldi a été le directeur, on dirait artistique aujourd'hui, de cette institution. Et donc, ces jeunes femmes ne pouvaient pas être vues, ni même touchées évidemment avant leur mariage, donc elles étaient cachées. Vivaldi dirigeait, on voyait Vivaldi diriger, mais on ne voyait pas ces jeunes femmes qui étaient d'excellentes musiciennes. Et c'est vrai qu'à partir du moment où il est rentré dans cet orphelinat, la musique de cet orphelinat, qui était jouée auprès de gens cossus de la région, a pris une très grande ampleur et est devenue très très connue. Voilà, donc ça c'était la petite aparté sur Vivaldi, les quatre saisons et les jeunes femmes de cette fameuse institution religieuse qu'ils avaient accueillies quand elles étaient à peine nées et qu'elle n'avait plus de parents. On va revenir donc sur la maison d'Emma, qui n'est pas la même maison que celle dont je parle, qui se trouve à Saint-Mathieu de Tréviers. Je vais y arriver. Donc nous avons vu un petit peu quels étaient les objectifs de Vendémiaire, qui est l'association donc qui gère ce lieu et qui propose donc des activités très variées, avec une grosse implantation dans le village, beaucoup de possibilités pour les gens du village d'en profiter. Et avec en particulier cette fameuse résidence où là des gens viennent de l'extérieur, donc des artistes viennent de l'extérieur, résident dans cette maison. On a vu qu'il y avait un petit appartement. Mmh. Comment ça se passe? Alors donc la sélection, chaque année, vous recevez des dossiers, vous les sélectionnez en fonction de quoi en fait?
1: En fait, chaque année, on lance un appel à candidature qu'on envoie sur les réseaux, sur les réseaux sociaux. Et,
2: oui, qui est diffusé très largement.
1: Qui est diffusé largement, oui. À la suite de ça, on reçoit effectivement des candidatures qui sont étudiées comme pour les candidatures.
0: Mais qui fait partie du jury? Est-ce que vous avez d'autres artistes qui sont présents ou est-ce que ce
1: pas
0: sont que
1: tout.
0: Les gens...
1: Pas du tout.
0: Ce c'est sont au feeling, au ressenti?
1: Uniquement les bénévoles de l'association. Alors, il y a une commission qui existe.
2: Oui,
1: il y a un comité de sélection qui, donc, examine les dossiers, voilà, discute. Et puis, on choisit les artistes qui viendront en résidence et on reçoit des candidatures de toutes parts. Récemment, une franco-taïwanaise en ce moment réside à la maison d'Emma pour un petit mois, deux artistes polonais. Ensuite, il y aura une artiste allemande. Et puis, on a reçu des gens du Canada, on a reçu des Allemands, on a reçu des Japonais. Enfin, bon, voilà.
0: Ça amène du beau monde, hein.
1: Oui, le maire de
0: Saint-Mathieu.
1: Monsieur Jérôme Lopez dit d'ailleurs que Saint-Mathieu est beaucoup connu à travers travers la maison d'Emma, travers la résidence d'artistes.
0: Ça a donné une ouverture sur le monde.
1: Tout à fait.
2: Et cette sélection, en fait, on est cinq à composer le comité de sélection. Donc, chacun étudie de façon individuelle.
1: Tout à fait.
2: Les projets qui sont soumis et on confronte nos choix pour arriver à une décision finale en fait de sélection d'au moins quatre artistes sur la saison en fait.
0: Alors, est-ce que ces gens-là touchent de l'argent pour venir en résidence? J'ai compris qu'ils devaient donner une œuvre à l'Artothèque.
2: Tout à fait.
0: Mais au-delà de ça, ils ont peut-être un petit pécule qui leur permet de vivre sur place.
2: Tout à fait. On a des financements justement à travers des subventions fléchées qui nous permettent de subventionner, d'offrir une bourse en fait aux résidents. Et effectivement, de manière complémentaire, on peut aussi leur proposer d'animer des ateliers, comme on en a parlé tout à l'heure. Là aussi, il y a un financement qui leur est proposé.
0: Oui, parce que c'est du travail pour eux.
2: Tout à fait.
0: Oui, vous reconnaissez bien le statut de l'artiste.
1: Tout à fait. Ce sont des résidences qui durent à peu près un mois et demi, en général. Le début de la résidence commence par... On accueille là où les artistes qui viennent d'arriver, lors d'une petite soirée là, qui concerne le conseil d'administration et l'artiste lui-même. Et ensuite, bon, il y a des relations d'attention, de rencontres. Déjà, la maison d'Emma est ouverte tous les dimanches après-midi, mais les bénévoles, donc quelques 3-4 personnes qui s'occupent spécialement de la maison d'Emma viennent très souvent à la maison d'Emma, les rencontrent, regardent si tout va bien.
0: Une fois qu'ils sont à la maison d'Emma, ils ne sont pas tout seuls.
1: Non, ça absolument c'est... pas. Ils ne sont pas abandonnés. On leur fait découvrir la région à travers des rencontres, goûter les vins. Ça les intéresse souvent beaucoup aussi. Et puis, bon, à la fin de la résidence, il y a une soirée qui est ouverte au public, par contre, à tous les adhérents des Vendémiaires, mais au public, au village en général, et au cours de laquelle l'artiste va présenter le travail qu'il a réalisé. Et ce sont souvent des rencontres. Alors, ne parlons pas, c'est très convivial, très, très convivial, très sympathique, avec effectivement dégustation des bons vins du Pic Saint-Loup, et puis une rencontre très intéressante.
0: Donc en ce moment, vous avez donc une résidence, ce sont des artistes polonais. J'ai l'impression que c'est un échange, là. C'est-à-dire que vous avez, vous, ces artistes polonais qui sont ici, mais vous avez des artistes, peut-être de Saint-Mathieu, je ne sais pas, de Saint-Martin.
1: De Saint-Mathieu. Non, de Saint-Mathieu. Saint-Mathieu.
0: Ça, c'est définitivement mal inscrit dans ma tête. Donc, de Saint-Mathieu, qui sont partis, non ? Ou des artistes français ?
1: Parce qu'en fait, il y a depuis quelques années, depuis quelques années, un échange franco-polonais culturel qui permet à des artistes français de partir pour des séjours en Pologne, dans un lieu magnifique qui est un arboretum.
0: Oui.
1: Qui est un lieu qui fait rêver parce que c'est un grand parc avec énormément d'essence d'arbres, de plantes magnifiques, enfin de lieux. C'est aussi un lieu de résidence et c'est un lieu de création avec vraiment tous les moyens qui correspondent, quoi. Et sont déjà partis des artistes comme Walter Barrientos, qui est quand même quelqu'un de connu, il y a eu Sébastien Mas,
2: Ursula Caruel,
1: très certainement partir. Enfin, c'est ce projet-là. Et en ce moment, et nous recevons des artistes polonais qui viennent en résidence à la maison d'Emma.
0: Voilà. C'est le cas en ce moment, puisque là, vous avez un couple, d'après ce que j'ai cru comprendre. Donc, vous avez un couple. On a une petite minute pour en parler, oui. Et puis après, on parlera de l'exposition suivante. Alors, je vous donne parce que les noms sont difficiles à prononcer.
2: C'est Piotr.
1: Alors, les
2: Marta,
1: voilà,
2: oui. Zviek, en fait, qui sont là depuis le 1er mai, qui resteront jusqu'à la fin du mois de mai. Donc, ils font partie effectivement de cet échange avec la Pologne.
0: D'accord. Et donc, ça, on peut les voir en ce moment, puisqu'ils sont là.
2: Tout à fait.
0: Donc, ça a commencé le 1er mai, donc ce n'est pas tout à fait terminé. Hein. Et puis, à partir du 1er juin, il y aura une exposition avec Guerline de Santis, d'Aix-la-Chapelle. Alors là, ce n'est pas dans le cadre d'un échange.
2: Non, c'est une sélection à partir de l'appel à candidature dont on parlait tout à l'heure.
0: D'accord.
2: Donc, elle, c'est une pastelliste de mémoire, en fait, qui a une renommée assez internationale aussi. Donc, il va séjourner chez nous pendant un mois et demi au moins pour poursuivre son projet.
0: Quand on veut en savoir un petit peu plus, on vous contacte sur les réseaux sociaux. Vous m'avez dit Instagram, non ? Facebook ?
2: Alors, Instagram, c'est en cours d'élaboration.
0: Oui.
2: Facebook.
0: Oui.
2: Et le site www.vendemiaire.com.
0: D'accord. Donc là, on peut s'inscrire si on est artiste éventuellement pour faire une résidence.
2: Alors, il faut attendre que l'appel à candidature soit publié.
0: Mais c'est à partir de ce site que ça peut se faire.
2: Voilà. Donc la publication va être faite dans les jours prochains pour la maison d'Emma.
0: Pour connaître les dates d'exposition, c'est là aussi.
2: Tout sera là. Et il y a également la mairie de Saint-Mathieu-Trévès qui publie des informations à propos de nos expositions et de nos résidences sur ses pages Facebook, sur sa page Instagram et sur le journal local Le Guetteur.
0: Très bien.
1: Et sur les panneaux.
2: Et le panneau lumineux.
0: Mais là, il faut passer là à Saint-Mathieu pour le voir.
2: Voilà. Mais à distance, on peut se tenir informé.
0: Merci Annie Balestier, merci Inès Catalan. Vous étiez toutes les deux, donc vous êtes toujours d'ailleurs, membre du conseil d'administration de cette association Les Vendémiaires qui fête ses 40 ans. Merci à Olivier qui a assuré la technique de cette émission. Et je vous dis à tous, vous les auditeurs et auditrices, ou auditrices et auditeurs, à la prochaine fois dans un autre 10-10. Merci, au revoir, bonne fin de journée.

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0: L'auteur de cette lettre voudrait donc nous faire comprendre que Jésus est capable d'apporter son aide à ceux qui sont mis à l'épreuve et d'assurer le pardon des péchés. Il peut restaurer une relation entre Dieu et les êtres humains et raccommoder les mailles brisées. Remarquons que Jésus n'insuffle pas la réconciliation dans un rituel, mais d'abord dans sa manière d'être et de vivre. Il participe à notre condition humaine et nous appelle ses frères et ses sœurs, témoignant ainsi de notre filiation commune avec Dieu. En quoi cette fraternité ou sororité en Christ inspire-t-elle notre quotidien ? Dans quelle mesure cette solidarité humaine devant Dieu nous engage-t-elle à vivre le pardon dans nos familles, associations ou communautés ? Ce texte a été préparé par Mathias Ditsch.
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0: François Bergougnan. François, bonjour.
1: Bonjour Anne-Marie.
0: Avec vous aujourd'hui, nous allons aborder votre engagement autour de la coprésidence du pôle Cévennes de la Fédération protestante de France avec la pasteur adventiste Élise Lazarus. Et nous aborderons dans un deuxième temps une autre casquette sur laquelle vous êtes engagé. Mais ces deux casquettes-là ont du sens pour vous. Est-ce que dans un premier temps, vous pourriez vous présenter ?
1: Oui, bien sûr, avec plaisir Anne-Marie. Donc je suis, malgré mon grand âge, j'ai 63 ans, je suis un jeune pasteur puisque ça fait que 6 ans que je suis pasteur dans la région Cévennes-Languedoc-Roussillon qui m'a accueilli pour mon premier ministère. J'ai eu une première vie professionnelle, j'étais ingénieur en microélectronique et puis je vous passe les étapes, mais au fil du temps, j'ai fait ce choix de reconversion professionnelle pour devenir pasteur à l'âge de 57 ans. Et voilà, et donc j'ai été nommé dans le Gard sur 3 paroisses, les Dignan, les Ans et Vallée de Lourdes. Ce sont peut-être des villages qui ne parlent pas beaucoup aux auditeurs, mais ce sont des villages à proximité d'Anduze, aux portes des Cévennes.
0: Merci beaucoup. Alors, est-ce que vous pourriez peut-être, avant que nous rentrions dans ce qu'est le pôle Cévennes de la Fédération protestante de France, nous dire juste en un mot ce qu'est la Fédération protestante de France?
1: Alors, comme son nom l'indique, c'est une fédération, c'est-à-dire que plusieurs églises protestantes se fédèrent dans cette Fédération protestante de France pour essayer de travailler ensemble. Alors on y reviendra sûrement dans notre entretien, mais chaque église protestante a sa façon de vivre sa foi, a ses dogmes, a sa compréhension de la Bible, et c'est évidemment difficile de travailler ensemble puisqu'il y a de temps en temps des contradictions, on pourrait parler de contradictions, entre nous. Donc la fédération propose un lieu, un terrain de discussion, de dialogue, de débat, pour que toutes ces églises puissent travailler ensemble, coopérer dans la mesure où c'est possible.
0: Alors, est-ce que vous avez donc le but de ce pôle Cévennes, Fédération protestante de France, quel est-il ?
1: Alors, il est de représenter justement la Fédération protestante de France au niveau national. Les pôles fédératifs de la FPF, de la Fédération protestante de France, sont, je crois, entre 15 et 20. Je crois qu'il y a 15 et 20 pôles en France, dans toute la région, dans toute la France, et qui rassemblent donc des églises locales. Alors, il y a des églises, il y a des pôles fédératifs comme le nôtre, qui rassemblent beaucoup d'églises protestantes, parce qu'on est dans un terroir très riche en églises, églises évangéliques, églises méthodistes, églises adventistes. Pour notre pôle, l'église catholique est invitée permanente également dans notre pôle et peut y participer. Donc c'est l'occasion de découvrir et de faire dialoguer ces églises, comme je vous l'ai expliqué. Ces pôles, alors en ce qui me concerne, le pôle fédératif Cévennes, donc qui se situe à Anduze, rassemble l'église adventiste, l'église méthodiste jusqu'à peu, parce que l'église méthodiste a quitté la Fédération protestante de France pour une question de désaccord sur la bénédiction des couples homosexuels. Il y a évidemment, donc j'ai dit église adventiste, église évangélique du Pas des Cévennes, l'église protestante unie de France, bien sûr, Jeunesse en mission, qui est à Saint-Hippolyte-du-Fort et qui participe de façon active à ce pôle. J'en oublie sûrement. Il y a des pentecôtistes, une église pentecôtiste également, qui a participé. Quoi, vous voyez, il y a cette diversité et c'est ce qui fait la richesse du pôle, je crois. C'est que on a oublié, me semble-t-il, la culture du débat. En fait, on arrive au cœur, je pense, du sens de la Fédération protestante. Je crois que dans nos sociétés, nous avons perdu l'habitude de débattre au sens propre du terme, de la même façon qu'il y avait des débats au moment de la réforme sur des grands sujets de société, théologiques ou pas. Nous avons perdu l'habitude du débat et on préfère, peut-être par peur du conflit aussi, on n'ose pas dire nos différences, discuter sur nos différences parce qu'on a peur que ça se termine en pugilat. Et je crois que ça se ressent à tous les niveaux de la société. On le voit au niveau politique, puisqu'on est dans une année avec des élections, et les débats ne sont pas toujours à la hauteur du débat, justement. Mais on les voit à titre personnel, même dans les familles. Comment débattre dans un couple, comment débattre dans une famille, quand chacun a ses idées de société, et chacun a le droit d'avoir ses propres idées. Comment en débattre de façon noble entre nous. Et je crois que le pôle de la Fédération protestante de France, la Fédération protestante de France et les pôles donnent une possibilité de lieu de débat à toutes ces églises, se rencontrer pour débattre sur des sujets théologiques. Et lorsque j'ai découvert le pôle FPF Cévennes, il y a 6 ans, qui était à l'époque présidé par le pasteur Jean-Luc Blanc, nous avions initié un projet qui était national de la Fédération protestante de France et qui s'appelait « Lire ensemble la Bible ». Et sous ce titre qui paraissait tout simple, hein, on choisissait un texte biblique et il fallait lire ensemble la Bible. Eh bien, essayer de mettre un pentecôtiste, un catholique, un évangélique, un réformé, l'un à côté de l'autre, de lire un passage biblique et essayer d'écouter calmement ce que l'autre peut entendre à travers le texte biblique. C'est une véritable épreuve. C'est un exercice passionnant et apprendre à écouter l'autre quand il affirme ses convictions, sa lecture de la Bible, qui est complètement à l'opposé de la vôtre. Et je trouve que c'est un exercice passionnant pour découvrir. Et quand on apprend à écouter, ben finalement, on découvre des choses passionnantes aussi chez les autres.
0: C'est d'autant plus intéressant que la Bible n'a pas à être lue d'une seule lecture et que ce qui rendrait pour nos contemporains peut-être intéressant, c'est de se dire que chacun a le droit de ressentir tel ou tel texte biblique avec ce qu'il est, son éducation, sa vie, ses projets, etc. Donc vous donnez là un exemple d'une possibilité, d'une écoute gratuite, avec l'intérêt de prendre en considération celui qui parle. Et ça, je trouve que c'est quelque chose de très très important à notre époque, oui. Et chrétien en plus.
1: Oui, parce que naturellement, on a tendance à rechercher une sorte de miroir, c'est-à-dire qu'on va aller chercher une information chez une personne qui, on sait à l'avance, en fait, nous ressemble. Et du coup, on n'apprend pas grand-chose, parce que finalement, on entend ce qu'on a envie d'entendre. Alors qu'apprendre à écouter quelque chose qui est très différent, eh bien là, c'est pas obligatoirement être d'accord d'ailleurs, hein, on n'est pas obligé d'être d'accord, mais apprendre à écouter cette différence. Et il y a, peut-être qu'on y reviendra tout à l'heure, je ne sais pas, vous me coupez si c'est trop tôt, mais dans ce sens-là, j'ai un texte biblique qui m'accompagne depuis 6 ans dans mon ministère et je trouve qu'il illustre très bien cette différence. C'est ces fameux, parce qu'il y en a plusieurs, hein, il y a 4 récits, les récits de la multiplication des pains et des poissons. Et vous avez différents niveaux de lecture, évidemment, possibles de ce miracle, ce qu'on appelle un miracle. Et on peut effectivement se limiter au fait que Jésus, par une parole de bénédiction, a réussi à multiplier quelques pains et quelques poissons pour pouvoir nourrir des milliers et des milliers de personnes. Et en soi, ce miracle peut nous parler déjà à ce niveau-là. Mais néanmoins, je me suis souvent posé cette question, mais comment est-ce que ce miracle peut me parler encore aujourd'hui dans dans ma vie personnelle, dans ma vie paroissiale, avec les gens que je rencontre au quotidien? Et vous savez que dans la Bible, le pain, c'est souvent le symbole de la parole de Dieu, des enseignements que l'on reçoit. Et j'ai interprété ce texte. Et c'est mon interprétation, hein. Chacun en fera sa propre lecture. Mais ma lecture de ce texte consiste à dire que quand Jésus multiplie des pains, il ne multiplie pas un pain matériel, une miche de pain, mais il multiplie une parole. C'est-à-dire qu'il a en face de lui 5000 personnes. Et c'est facile d'imaginer qu'il y a 2000 ans, quand on s'adresse à 5000 personnes sans mégaphone et sans système de sonorisation, ceux qui sont au premier rang n'entendent pas de la même façon que ceux qui sont au dernier rang. Et finalement, c'est chacun qui va transporter l'enseignement ou la parole de l'un à l'autre. Et c'est un peu, il y a des jeux d'enfants qui consistent à transmettre une parole. Et on voit bien que la parole, quand elle arrive à l'autre bout, elle ne ressemble plus du tout à la parole d'origine. Et je crois que ce miracle-là il me parle dans ce sens, c'est que Jésus, il a délivré une parole, un enseignement dont on ne sait pas très

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1: L'introduction. L'introduction. C'est un peu une carte de visite. C'est la partie stratégique. La partie où il faut séduire, montrer qu'on a compris le sujet. Il est essentiel d'être sourcilleux sur l'intro et bien décomposer les étapes. Tout d'abord, il faut...